Notons également que la campagne de financement Mamo Manikétan a permis de récolter 4,6 millions de dollars. Plus de 25 000 $ ont été amassés au profit de la Fondation pour la santé du Nord de Lanaudière dans le cadre de la campagne du Biscuit Sourire. Cette somme a été récoltée grâce à la participation des restaurants Tim Hortons de Notre-Dame-des-Prairies, Saint-Félix-de-Valois et Saint-Jean-de-Matan. L'argent permettra d'améliorer les soins et services de santé, particulièrement au centre hospitalier de Lanaudière. Plus de 110 000 $ ont été amassés afin de soutenir la réussite éducative dans la MRC de Matawinie. Cette somme a été récoltée à l'occasion du gala du préfet, qui a réuni 300 personnes le 21 mai dernier à Saint-Jean-de-Matan. L'argent sera remis à la Fondation des Samars pour la distribution de sacs d'école remplis d'effets scolaires aux jeunes de la Matawinie. Finalement, côté météo, à Joliette, c'est partiellement nuageux avec 40 % de probabilité d'averse cette nuit suivie d'un dégagement et le minimum est de 17 degrés. Demain, ce sera ensoleillé suivi d'une alternance de soleil et de nuages et le maximum sera de 24 degrés.

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2: Ce sera la victoire des Canadiens. Woohoo! Pour les Canadiens, le 23e de l'histoire. Et ils battent un record du sport professionnel. Ils battent le record des Yankees de New York. C'est chose certaine. Le Canadien qui remporte sa 20e.

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Activité à mettre à votre agenda demain si vous êtes un amateur de golf. Ah, ce sera peut-être votre premier tournoi de golf de la saison. C'est le tournoi du Centre d'action bénévole Émilie Gamelin. Ça se passe au club de golf Montcalm à Saint-Liguori. C'est sous la présidence d'honneur de Charcot Sécurité. C'est un tournoi qui sera riche en émotions. On dédie ce tournoi-là à la mémoire d'Évelyne Rousseau. Les inscriptions, ça débute à 10h30 avec des surprises sur le terrain. Il y a des prix à gagner, il y a un encan. Et on termine la journée de golf avec un souper grillade. Ça, il y a de quoi convaincre ben des gens qui hésitaient. Non, j'y vais-tu? Puis en plus, tout ça, il annonce beau demain, pourquoi pas. 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

Je m'appelle Mathieu Guimond. C'est un plaisir de passer ce mardi soir en votre compagnie avec le meilleur de la musique dans la Nodière à hausse 103.5. 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
5: Voici vos nouvelles, Arsenal Média. Le Centre d'amitié autochtone de Lanaudière a obtenu un appui majeur des gouvernements du Québec et du Canada. C'est ce qu'a dévoilé l'organisme hier en précisant une contribution financière s'élevant à 22 millions de dollars. Notons également que la campagne de financement Mamo Maniketan a permis de récolter 4,6 millions de dollars. Plus de 25 000 dollars ont été amassés au profit de la Fondation pour la santé du Nord de Lanaudière dans le cadre de la campagne du Biscuit Sourire. Cette somme a été récoltée grâce à la participation des restaurants Tim Hortons de Notre-Dame-des-Prairies, Saint-Félix-de-Valois et Saint-Jean-de-Matan. L'argent permettra d'améliorer les soins et services de santé, particulièrement au centre hospitalier de Lanaudière. Plus de 110 000 $ ont été amassés afin de soutenir la réussite éducative dans la MRC de Matawinie. Cette somme a été récoltée à l'occasion du gala du préfet, qui a réuni 300 personnes le 21 mai dernier à Saint-Jean-de-Matan. L'argent sera remis à la Fondation des Samars pour la distribution de sacs d'école remplis d'effets scolaires aux jeunes de la Matawinie. Finalement, côté météo, à Joliette, c'est partiellement nuageux avec 40 % de probabilité d'averse cette nuit suivie d'un dégagement et le minimum est de 17 degrés. Demain, ce sera ensoleillé suivi d'une alternance de soleil et de nuages et le maximum sera de 24 degrés.

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0: On est le mardi 26 mai 2026. Vous écoutez le meilleur de la musique dans la Nadière à Hauts 103.5. Je m'appelle Mathieu Guimond. C'est un plaisir de passer la soirée en votre compagnie. On a, entre autres, des trucs à vous proposer, à mettre à votre agenda, des activités qui s'en viennent, et même des économies à faire sur un événement qui risque de retenir pas mal l'attention en fin de semaine. On a ça à vous proposer ce soir. 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
4: Voici vos nouvelles, Arsenal Média. Le Centre d'amitié autochtone de Lanaudière a obtenu un appui majeur des gouvernements du Québec et du Canada. C'est ce qu'a dévoilé l'organisme hier en précisant une contribution financière s'élevant à 22 millions de dollars. Notons également que la campagne de financement Mamo Maniketan a permis de récolter 4,6 millions de dollars. Plus de 25 000 dollars ont été amassés au profit de la Fondation pour la santé du Nord de Lanaudière dans le cadre de la campagne du Biscuit Sourire. Cette somme a été récoltée grâce à la participation des restaurants Tim Hortons de Notre-Dame-des-Prairies, Saint-Félix-de-Valois et Saint-Jean-de-Matha. L'argent permettra d'améliorer les soins et services de santé, particulièrement au centre hospitalier de Lanaudière. Plus de 110 000 $ ont été amassés afin de soutenir la réussite éducative dans la MRC de Matawinie. Cette somme a été récoltée à l'occasion du gala du préfet, qui a réuni 300 personnes le 21 mai dernier à Saint-Jean-de-Matha. L'argent sera remis à la Fondation des Samars pour la distribution de sacs d'école remplis d'effets scolaires aux jeunes de la Matawinie. Finalement, côté météo, à Joliette, c'est partiellement nuageux avec 40 % de probabilité d'averse cette nuit suivie d'un dégagement et le minimum est de 17 degrés. Demain, ce sera ensoleillé suivi d'une alternance de soleil et de nuages et le maximum sera de 24 degrés.

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Activité à mettre à votre agenda demain si vous êtes un amateur de golf. Ah, ce sera peut-être votre premier tournoi de golf de la saison. C'est le tournoi du Centre d'action bénévole Émilie Gamelin. Ça se passe au club de golf Montcalm à Saint-Ligoré. C'est sous la présidence d'honneur de Charcot Sécurité. C'est un tournoi qui sera riche en émotions. On dédie ce tournoi-là à la mémoire d'Evelyne Rousseau. Les inscriptions, ça débute à 10h30 avec des surprises sur le terrain. Il y a des prix à gagner. Il y a un encan. Et on termine la journée de golf avec un souper grillade. Ça, il y a de quoi convaincre ben des gens qui hésitaient. Non, j'y vais dessus. Puis en plus tout ça, il annonce beau demain. Pourquoi pas? Votre premier tournoi de golf de la saison, c'est demain du côté du club de golf Montcalm à Saint-Ligoré pour le tournoi de golf du Centre d'action bénévole Émilie Gamelin. 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

Je m'appelle Mathieu Guimond. C'est un plaisir de passer ce mardi soir en votre compagnie avec le meilleur de la musique dans la Nodière à hausse 103.5. 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

Voici vos nouvelles, Arsenal Média. Le Centre d'amitié autochtone de Lanaudière a obtenu un appui majeur des gouvernements du Québec et du Canada. C'est ce qu'a dévoilé l'organisme hier, en précisant une contribution financière s'élevant à 22 millions de dollars. Notons également que la campagne de financement Mamo Maniketan a permis de récolter 4,6 millions de dollars. Plus de 25 000 $ ont été amassés au profit de la Fondation pour la santé du Nord de Lanaudière dans le cadre de la campagne du Biscuit Sourire. Cette somme a été récoltée grâce à la participation des restaurants Tim Hortons de Notre-Dame-des-Prairies, Saint-Félix-de-Valois et Saint-Jean-de-Matha. L'argent permettra d'améliorer les soins et services de santé, particulièrement au centre hospitalier de Lanaudière. Plus de 110 000 $ ont été amassés afin de soutenir la réussite éducative dans la MRC de Matawinie. Cette somme a été récoltée à l'occasion du gala du préfet, qui a réuni 300 personnes le 21 mai dernier à Saint-Jean-de-Matha. L'argent sera remis à la Fondation des Samars pour la distribution de sacs d'école remplis d'effets scolaires aux jeunes de la Matawinie. Finalement, côté météo, à Joliette, c'est partiellement nuageux, avec 40 % de probabilité d'averse cette nuit, suivie d'un dégagement, et le minimum est de 17 degrés. Demain, ce sera ensoleillé, suivi d'une alternance de soleil et de nuages, et le maximum sera de 24 degrés.

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On est le mardi 26 mai 2026. Vous écoutez le meilleur de la musique dans la Nodière à Hausse 103.5. Je m'appelle Mathieu Guimond. C'est un plaisir de passer la soirée en votre compagnie. On a, entre autres, des trucs à vous proposer, à mettre à votre agenda, des activités qui s'en viennent, et même des économies à faire sur un événement qui risque de retenir pas mal l'attention en fin de semaine. On a ça à vous proposer ce soir. 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
1: Ce sera la victoire des Canadiens. Salut pour les Canadiens. Le 23e de l'histoire. Et qu'ils battent un record du sport professionnel. Ils battent le record des Yankees de New York. Go up, go!

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2: Voici vos nouvelles, Arsenal Média. Le Centre d'amitié autochtone de Lanaudière a obtenu un appui majeur des gouvernements du Québec et du Canada. C'est ce qu'a dévoilé l'organisme hier, en précisant une contribution financière s'élevant à 22 millions de dollars. Notons également que la campagne de financement Mamo Maniketan a permis de récolter 4,6 millions de dollars. Plus de 25 000 $ ont été amassés au profit de la Fondation pour la santé du Nord de Lanaudière dans le cadre de la campagne du Biscuit Sourire. Cette somme a été récoltée grâce à la participation des restaurants Tim Hortons de Notre-Dame-des-Prairies, Saint-Félix-de-Valois et Saint-Jean-de-Matan. L'argent permettra d'améliorer les soins et services de santé, particulièrement au centre hospitalier de Lanaudière. Plus de 110 000 $ ont été amassés afin de soutenir la réussite éducative dans la MRC de Matawinie. Cette somme a été récoltée à l'occasion du gala du préfet, qui a réuni 300 personnes le 21 mai dernier à Saint-Jean-de-Matan. L'argent sera remis à la Fondation des Samars pour la distribution de sacs d'école remplis d'effets scolaires aux jeunes de la Matawinie. Finalement, côté météo, à Joliette, c'est partiellement nuageux avec 40 % de probabilité d'averse cette nuit suivie d'un dégagement et le minimum est de 17 degrés. Demain, ce sera ensoleillé suivi d'une alternance de soleil et de nuages et le maximum sera de 24 degrés.

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0: du Haut 103.5, édition du mercredi. Nous sommes le 27 mai. On vous souhaite une très, très belle journée. Côté météo, alternance soleil-nuage. Aujourd'hui, on a un petit 30% de risque d'averse, mais en fin d'après-midi. Maximum à 24. Ce soir, cette nuit, des nuages. 30% de risque d'averse en soirée. Minimum 11. Demain, un petit peu comme aujourd'hui, alternance soleil-nuage. Ça a bien de l'allure. 21 comme maximum demain. Vendredi, de la pluie intermittente, maximum 18, mais samedi, du soleil, maximum 20. Actuellement, sur le Grand Joliette, on a 17 degrés déjà. C'était chaud cette nuit, hein? Le soleil s'est levé à 5h10, se couche ce soir à 20h32. En manchette ce matin, on parle d'une opération policière hier du côté du port de Montréal. On a saisi une quarantaine de véhicules volés. On va y revenir dans les prochaines minutes. Au sport, ce soir, au Centre Bell, match numéro 3 dans la série entre le Canadien et les Hurricanes. Hier, dans l'Ouest, Vegas a gagné 2-1. On élimine l'Avalanche du Colorado. On balaie même l'Avalanche du Colorado. Et au showbiz, on parle de Justin Bieber qui, lundi soir, a établi un nouveau record aux American Music Awards. On s'installe confortablement pour les trois prochaines heures et on part avec les Cowboys. Bon déjeuner tout le monde!
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1: Ouais, d'abord dans la presse, ce matin, on nous parle de cette opération policière hier au port de Montréal. Une quarantaine de véhicules volés qui ont été interceptés, 39 en fait. Pour la plupart, des pick-up ou encore des voitures de luxe. Une opération à laquelle ont collaboré le service de police de la ville de Montréal, l'Agence des services frontaliers du Canada, l'administration portuaire de Montréal et la police provinciale de l'Ontario. On a aussi été chercher de la preuve qui pourrait mener à des enquêtes additionnelles au Québec.

Québec et en Ontario. On a fait un barrage, carrément, un barrage routier. On interceptait comme ça, on les a pris par surprise, on interceptait tous les camionneurs qui entraient au port. 47 camionneurs qui ont été interrogés, 21 constats d'infraction qui ont été remis, parce qu'en même temps, on inspectait les camions. Et il y a 6 de ces 39 véhicules qui ont été saisis dans un édifice commercial d'Anjou grâce à des éléments de preuve qui ont été recueillis au port de Montréal. Tu fais le saut, évidemment, si dans ta dans ton camion, tu as des véhicules volés. On dit qu'il y a 7800 voitures qui ont été volées au Québec en 2025. C'est plus de 21 voitures par jour. C'est quand même 25 % de moins qu'en 2026. Ils s'en volaient presque 27 par jour en 2026. Deuxième frappe policière en quelques semaines à Montréal. En avril, on avait arrêté 4 suspects et saisi 10 véhicules. Dans le Journal de Montréal, en une, en fait, ce matin, on nous parle d'un homme de 59 ans qui venait de se faire greffer un nouveau foie au CHUM, souffrait d'un délirium après son opération. Et on l'a perdu. Et on l'a retrouvé, finalement, mort dans l'escalier. Imaginez, on appelle son épouse pour lui dire « On a perdu votre mari ». Et grâce aux caméras de surveillance, on a réussi à voir qu'il essayait de quitter sa chambre. Et puis on l'a retrouvé donc mort dans l'escalier. Les détails dans le Journal de Montréal, ça a été erreur par-dessus erreur, selon son épouse, là, qui pense à poursuivre. Sinon, on nous parle également d'une agression au Centre Bell. Ça s'est passé lors du match du Canadien. Après le match, en fait, après le match du 1er mai dernier contre Tampa Bay, on a donc un partisan du Canadien qui a été tabassé par un autre partisan du Canadien alors qu'on quittait le Centre Bell. Là aussi, on avait des caméras de surveillance, donc ça va faciliter l'enquête. Et vous dire que dans le Devoir ce matin, on nous parle de l'inflation qui continue d'influencer les plans de vacances des Québécois. La moitié des Québécois prévoient réduire leurs activités estivales en raison de la hausse du coût de la vie. Et il y a également l'ex-ministre Stephen Guilbeault qui va quitter la vie politique, va en faire l'annonce aujourd'hui, semble-t-il, on nous en parle dans tous les quotidiens. Déçu par les reculs environnementaux du fédéral, il devrait annoncer donc sa décision aujourd'hui. Il est 6h10 minutes.

on va fêter ça à Montréal, du côté du Centre Bell. On a, c'est une première tournée nord-américaine en près de 15 ans pour Rock Set. Et on sera au Centre Bell le 14 septembre prochain. Gros party, 40e anniversaire. Ça vous tente d'y être? Les billets seront mis en vente le 29 mai. Donc ça, c'est vendredi qui vient à compter de 10 heures.

0: Il y a la Société d'horticulture et d'écologie de la Nouvelle-Acadie qui organise son encan annuel ce soir. C'est à 19h au Vieux Collège à Saint-Jacques, 50 rue Saint-Jacques. Ça vous tente d'avoir du fun, de faire provision de plantes vivaces annuelles, de pots fleuris pour garnir vos plates-bandes, vos balcons, vos jardins à des prix avantageux. Évidemment, c'est un encan. Alors, vous êtes tous et toutes les bienvenus. Ça se passe ce soir du côté du Vieux Collège à Saint-Jacques et c'est à 19h. Éric Lapointe s'en vient en musique.
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6: Oui, premier coup d'œil circulation. On va commencer avec la 40, évidemment, rejoindre Montréal. Pour ce qui est du pont Charles de Gaulle actuellement, c'est un ralentissement depuis un petit peu après Brien. La congestion, ça vient à la hauteur de Benjamin Moreau, là, vraiment. Et c'est comme ça jusqu'une fois la 640 dépassée. Changeur en joue à cette heure-ci, c'est pas si mal. C'est un petit ralentissement à Roi-René, rue Notre-Dame à Repentigny pour le pont de Gardeur. Ça va bien. 640 vers la 40, ça va aussi. Ça congestionne un peu dans la bretelle d'accès, là. Sinon, 25 sud pour Laval, c'est depuis la 640 jusqu'au pont de l'île Saint-Jean. Ça congestionne aussi chemin Gascon à Mascouche venant de la plaine vers la 640. Le Grand Joliette actuellement, ça va bien.
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6: Avec Jessica Potsou. Et Jessica, on commence avec Stephen Guilbeault qui quitte la vie politique.
10: Tout à fait. Donc, l'ancien ministre s'apprêterait à démissionner de son poste de député fédéral. Selon des sources de la presse canadienne, M. Guilbeault devrait en informer le caucus libéral aujourd'hui. Ce dernier s'est montré de plus en plus déçu ces derniers mois par les reculs enregistrés en matière de politique climatique sous le premier ministre Mark Carney. Il a démissionné du cabinet l'année dernière après la divulgation de l'accord énergétique conclu entre Ottawa et l'Alberta. Depuis lors, M. Guilbeault a critiqué à plusieurs reprises l'approche de son propre gouvernement en matière de politique climatique. Bonne nouvelle, la surprime d'inscription pour le hockey mineur et le patinage artistique à Berthierville devrait être retirée. Le tout découle de plusieurs décisions prises par le comité intermunicipal de l'aréna Joanie-Rochette. Plusieurs résolutions ont été adoptées au cours des dernières semaines, dont l'actualisation du projet de mise aux normes et de rénovation de l'aréna. De plus, le comité entend soutenir le dépôt d'une demande dans le cadre du programme d'aide financière aux infrastructures récréatives, sportives et de plein air. C'est ainsi dans ce contexte qu'il a été recommandé par les conseils municipaux que la surprime soit retirée pour les usagers provenant des municipalités participantes. Du côté de Saint-Charles-Borromée, la ville a acquis une nouvelle unité mobile d'entretien entièrement électrique pour ses travaux publics. Le véhicule fabriqué par l'entreprise québécoise Gamotech servira notamment aux interventions sur le réseau d'aqueduc et remplacera un équipement en fin de vie. Selon la ville, cette technologie permet de réduire le bruit et les émissions polluantes lors des opérations sur le terrain. En terminant, le Centre d'amitié autochtone de la Naudière a obtenu un appui majeur des gouvernements du Québec et du Canada. C'est ce qu'a dévoilé l'organisme lundi en précisant une contribution financière s'élevant à 22 millions de dollars. Notons également que la campagne de financement Mamo Manicotan a permis de récolter 4,6 millions de dollars. Voilà, ça complète. 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
6: OK, mais le Canadien affronte les Hurricanes de la Caroline ce soir, 20h au Centre Bell. C'est le match numéro 4. Les Hurricanes qui ont les devants, on le sait, 2-1. Hier, ça s'est terminé dans l'Ouest. Une victoire des Golden Knights de Vegas, 2-1 contre l'Avalanche du Colorado. Des buts de Mike Stone et de Cole Smith. Gabriel Landeskog, qui a été le seul marqueur de l'Avalanche. Carter Hart a arrêté 20 des 21 tirs dirigés vers lui. Championnat du monde de hockey, le Canada va affronter les États-Unis en quart de finale. Ça va se passer demain matin, 10h20. Et au tennis, à Roland-Garros, une victoire hier au premier tour pour Félix Auger-Aliassime. Il a battu l'Allemand Daniel Altmaier en 5 manches de 4-6, 6-4, 4-6, 6-1, 7-6. Un match qui a duré 4h16. Félix qui tirait de l'arrière 4-1 au dernier set. Fait chaud à part ça en Europe ces temps-ci, en France notamment. Victoria Mboko a battu la Tchèque Nikola Bartunkova 6-1, 6-2. Et Denis Shapovalov, lui, a été éliminé. Une défaite en 3 manches de 6-4, 7-5, 6-4, battu par un Portugais issu des qualifications, James Faria. Côté météo, maintenant d'abord pour la journée d'aujourd'hui, on vous le disait, c'est une alternance soleil-nuage pour aujourd'hui. On a un petit 30% de risque d'averse, mais c'est en fin d'après-midi, maximum 24. Ce soir, cette nuit, des nuages, 30% de risque d'averse en soirée, minimum 11. Demain, pas mal comme aujourd'hui, mais pas de pluie. Alternance soleil-nuage avec un maximum à 21. La pluie, c'est pour vendredi, pluie intermittente, maximum 18. Et on nous prévoit un beau samedi ensoleillé, maximum à 20. Actuellement, sur le Grand Joliette, on a 16 degrés. Et on va saluer ce matin particulièrement les gens de Rodden, les gens de Sainte-Marie-Salomé et les gens de Saint-Gabriel-de-Brandon. Vous passez une très, très belle journée. Dans les prochaines minutes, retour en arrière, on s'en va avec une pièce qui était numéro 1 sur Billboard. Un petit extrait, juste pour vous ramener quelques secondes dans le temps. On va aller faire un tour en 1983 ce matin. Mais d'abord, tel que promis, Éric Lapointe et son Motel 117. Bonne journée tout le monde.

sommes le 27 mai aujourd'hui, si c'est votre anniversaire, bonne fête, notre petit coup d'œil, clin d'œil au passé ce matin nous ramène en 1983, pièce qui était la chanson de l'heure numéro 1 sur Billboard. Ça fait 43 ans jour pour jour de ça, David Bowie avec Let's Dance.

Vous êtes capable de mettre la main sur la vidéo de Marc Labrèche qui, avec Plastic Bertrand, reprend Let's Dance de David Bowie. C'est quelque chose. C'était au sommet, donc, en 1983. Bleu jeans bleu, maintenant, s'amène à Joliette. C'est le 30. Ça veut dire en fin de semaine. C'est samedi qui vient du côté du Centre culturel Desjardins avec leur paquet de succès. Voici Scotch et Poche, ou Scotch and Poche, dans les 100 000 matins.

0: Ben, après avoir été reçu au Grand Prix du Canada et au Centre Bell et quelques jours donc avant le défilé, les filles de la victoire ont poursuivi la tournée des championnes hier. Elles ont été reçues à l'Hôtel de Ville de Montréal. Elles ont signé le livre d'or. La victoire de Montréal, première équipe canadienne à remporter la Coupe Walter. Oh oui!
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0: Justin Bieber vient d'établir un nouveau record aux American Music Awards. Il est devenu lundi soir à Vegas le premier à remporter 5 fois le prix du meilleur artiste masculin de musique pop. Détenait déjà le record avec 4 victoires, donc il améliore son propre record. L'avait gagné pour une première fois en 2010, un prix qui s'appelait à l'époque artiste pop-rock masculin préféré. Justin Bieber, un Canadien, hein, faut-il le rappeler, un gars de Stratford en Ontario. Il était sur place lundi en nomination pour 4 prix, dont ceux d'artiste de l'année et d'album de l'année pour son album Swag, sorti l'an dernier.
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0: Ouais, circulation, on va commencer avec la 40, rejoindre Montréal. Pour ce qui est du pont Charles de Gaulle, ben c'est une congestion depuis un petit... à la hauteur de Benjamin Moreau, là. C'est là que ça se complique. Une fois rendu à Montréal, ça s'améliore grandement. Jusqu'une fois rendu à Rouyn-René, où il y a une nouvelle petite congestion pour les changeurs en joue. Rue Notre-Dame à Repentigny, pour le pont Le Gardeur, ça va bien. 640, ça va bien. 25 Sud pour Laval, c'est depuis le chemin Gascon. Depuis la montée Masson jusqu'au chemin Gascon. Voilà. Sinon, ça congestionne un peu aussi du côté de... un peu pas mal, même du côté de Mascouche sur le chemin Gascon venant de la Plaine vers la 640. Ça commence à congestionner à la hauteur de la rue Rodrigue à la Plaine. Et puis c'est comme ça là, jusqu'au chemin Comtois, là, même jusqu'à la rue Napoléon. Grand-Joliette, ça va bien actuellement, c'est encore facile, 6h55.
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2: Bon mercredi, ici Louis-Philippe Arnoirel. L'ancien ministre Stephen Guilbeault s'apprêterait à démissionner de son poste de député fédéral. Il devrait en informer le caucus libéral aujourd'hui. Ce dernier s'est montré de plus en plus déçu ces derniers mois par les reculs en matière de politique climatique sous le premier ministre Mark Carney. Il a démissionné du cabinet l'année dernière après la divulgation de l'accord énergétique conclu entre Ottawa et l'Alberta. Monsieur Guilbeault a depuis critiqué à plusieurs reprises l'approche de son propre gouvernement en matière d'environnement. Le gouvernement canadien impose une quarantaine de 21 jours pour les voyageurs en provenance de pays touchés par l'épidémie d'Ebola. Ottawa suspend aussi pour 90 jours les demandes d'immigration de la République démocratique du Congo, du Soudan du Sud et de l'Ouganda. Ces mesures annoncées par l'Agence de la santé publique visent à limiter tout risque lié à l'épidémie en cours, bien que le danger pour les Canadiens soit jugé faible. La ministre de la Santé, Marjorie Mitchell, a souligné l'importance de ces précautions avant les voyages estivaux et la Coupe du Monde, rappelant qu'un seul cas pourrait provoquer une crise. Et pour terminer, toujours en santé, mais du côté de Québec, le ministère de la Santé fait face à une explosion des coûts pour ses projets informatiques, dont le développement de l'orchestrateur de rendez-vous maintenant estimé à plus de 100 millions de dollars. La ministre Sonia Bélanger a défendu cette hausse hier, expliquant que la décision de créer des solutions internes s'inscrit dans les recommandations de la commission Galant pour renforcer l'autonomie du gouvernement. Ces dépassements dénoncés par l'opposition s'ajoutent à d'autres projets coûteux comme le CIFA, dont la facture dépasse 330 millions, alimentant les critiques sur la gestion des finances publiques. Malgré tout, la ministre se dit fière des récentes avancées, notamment le déploiement du dossier santé numérique dans certaines régions. C'est ce qui complète vos actualités Arsenal Média. Passez une bonne journée sur nos ondes.
3: Ouais, on vous souhaite une bonne journée et surtout une bonne soirée. Canadiens qui affrontent l'Avalanche. On affronte les Hurricanes de la Caroline ce soir au Centre Bell. C'est le match numéro 4. On tire de l'arrière. C'est la première fois des séries qu'on tire de l'arrière. 2-1. Et ça prend une victoire. On peut pas retourner en Caroline avec un retard de 3-1. Donc ça prend une victoire ce soir. Absolument. Absolument. Hier, l'Avalanche du Colorado a été éliminée. Tout le monde, presque tout le monde les voyait en finale. Ils ont été battus en 4 par les Golden Knights de Vegas. Une victoire de 2-1 hier. Les Golden Knights s'en vont en finale de la Coupe Stanley. Puis il y avait du basketball également hier. Victoire du Thunder d'Oklahoma City. 127-114 contre les Spurs de San Antonio. On prend les devants 3-2 dans la série. Prochain match, jeudi. On retourne du côté de San Antonio, donc pour le match numéro 6. Côté météo, alternance soleil-nuage. Aujourd'hui, on a 30 % de risque d'averse en fin d'après-midi, maximum 24. Ce soir, cette nuit, des nuages, 30 % de risque d'averse, minimum 11. Demain, jeudi, comme aujourd'hui, une alternance soleil-nuage, maximum 21. Vendredi, de la pluie intermittente, maximum 18. Mais samedi, du soleil, maximum 20, actuellement sur le Grand Joliet. On a 16 degrés. Le soleil s'est levé à 5h10 ce matin, se couche ce soir à 20h32.
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Et il y a des gens qui sont mécontents, évidemment. On aimerait que la Ligue nationale et les sénateurs donnent la permission à un groupe qui veut présenter au centre Slush Puppy de Gatineau le match du Canadien, match de vendredi. On va en parler avec Wassim Aboutanos. Il est d'impératif français. On lui parle un petit peu plus tard, autour de 7h50 ce matin. Et on va aussi parler avec les gens de la ville de Notre-Dame-des-Prairies. On devait présenter en fin de semaine, c'était prévu dimanche, Acupunk. Finalement, ça a été remis à demain. On vous dit pourquoi et on vous rappelle ce que c'est, Acupunk. Une belle programmation estivale, d'ailleurs, pour, encore une fois, les mois à venir du côté de Notre-Dame-des-Prairies. On va y revenir un petit peu plus tard, autour de 7h30 ce matin. On est là jusqu'à 9h avec le meilleur de la musique. Bon début de journée, bon déjeuner. Soyez prudents si vous êtes au volant.

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1: Ouais, dans la presse, d'abord, ce matin, on nous parle de cette opération policière hier au port de Montréal. Une quarantaine de véhicules volés qui ont été interceptés, 39 en fait. Pour la plupart des pick-up ou encore des voitures de luxe, une opération à laquelle ont collaboré le service de police de la ville de Montréal, l'Agence des services frontaliers du Canada, l'administration portuaire de Montréal et la police provinciale de l'Ontario. On a aussi été chercher de la preuve qui pourrait mener à des enquêtes additionnelles au Québec et en Ontario. On a fait un barrage routier. Surprise, donc, on interceptait tous les camions qui arrivaient au port en disant « On veut voir ce qu'il y a dans votre camion. » 47 camionneurs qui ont été interrogés, 21 constats d'infraction qui ont été remis parce qu'on a aussi inspecté les camions et on a trouvé donc des véhicules. Il y a 6 de ces 39 véhicules qui ont été saisis dans un édifice commercial d'Anjou grâce à des éléments de preuve qui ont été recueillis au port de Montréal. On dit qu'il y a 7800 voitures qui ont été volées au Québec en 2025. C'est plus de 21 voitures par jour. Mais c'est quand même 25% de moins qu'en 2026. Il s'envolait presque 27 par jour en 2026. Et c'est une deuxième frappe en quelques semaines à Montréal en lien avec les vols de voitures. En avril, on avait arrêté 4 suspects et saisi 10 véhicules. On nous en parle également dans le Journal de Montréal de ce matin. On nous parle également et dans la presse et dans le Journal de Montréal de ce partisan du Canadien qui a été agressé à sa sortie du Centre Bell le 1er mai dernier par un autre partisan du Canadien. Il y a des images qui circulent là, sur notamment le site de la presse où on peut voir des gens qui quittaient tout simplement le Centre Bell après, c'était une défaite, on avait perdu le 1er mai. Contre Tampa Bay, et puis on se met à s'engueuler et il y a un partisan qui a été tabassé, perdu connaissance, puis ça. Les détails donc dans les différents quotidiens de ce matin. En une du Journal de Montréal de ce matin, on nous parle également d'un homme de 59 ans qu'on avait perdu dans l'hôpital au CHUM. Un homme de 59 ans qui venait de se faire greffer un nouveau foie. Souffrait d'un délirium après son opération. Et puis, donc, on l'a perdu. Et on l'a retrouvé mort dans l'escalier. Imaginez, sa conjointe reçoit un appel en lui disant, c'est l'hôpital qui appelle, et on cherche votre mari, madame, est-ce qu'il est avec vous? Non, on l'a perdu. Et avec les caméras, on a réussi à le retrouver là mort dans l'escalier. Alors, sa conjointe dit que ça a été erreur par-dessus erreur. Et puis, elle pense à poursuivre. Vous avez les détails dans le Journal de Montréal de ce matin. Et puis, dans le Devoir ce matin, on nous parle, entre autres, de l'inflation qui continue d'influencer les plans de vacances des Québécois. La moitié des Québécois prévoient réduire leurs activités estivales en raison de la hausse du coût de la vie. Et on vous en parlait aux informations également avec Jessica. Stephen Guilbeault, l'ex-ministre Stephen Guilbeault, qui va quitter la vie politique, devrait en faire l'annonce aujourd'hui. Il est déçu par les reculs environnementaux du fédéral. Il est 7h15, champion du monde. Voici Joe et Lazy.

battent l'histoire et ils battent un record du sport professionnel. Ils battent le record des Yankees de New York. Go, go! C'est chose certaine. Le Canadien qui remporte.

0: qu'a lieu la 35e édition du tournoi de golf du Centre d'action bénévole Émilie Gamelin. Ça se passe au magnifique club de golf Montcalm du côté de Saint-Liguori. Un tournoi sous la présidence d'honneur de Charcot Sécurité. Tournoi riche en émotions, hein, à la mémoire d'Évelyne Rousseau. Alors, les inscriptions, je ne sais pas s'il reste de la place, mais on commence les inscriptions à 10h30, si jamais ça vous tente de vous joindre à l'équipe. Ce que je sais, c'est qu'il y aura des surprises sur le terrain, des prix à gagner. Il y a un encan, il y a un souper grillade. Le haut 103.5 est sur place, évidemment, c'est Emmanuel Murray qui est là pour représenter la station. Il va s'amuser, j'en suis convaincu. Fait beau à part ça, alors bon golf à tous ceux et toutes celles qui vont prendre part à ce tournoi aujourd'hui. Il est 7h23.
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0: Ouais, on commence avec la 25 ce matin, 25 sud à Terrebonne, juste après le boulevard Maudit. On a eu un véhicule en panne. Le véhicule a été déplacé, mais ça crée une bonne congestion. Là, c'est depuis la 640. C'est difficile. La 40 rejoint de Montréal. Là aussi, il y a beaucoup de monde. Depuis, je vous dirais, un petit peu avant Brien, là, c'est une congestion, jusqu'une fois la 640 dépassée. Échangeur en jour, on est à Roy-René, rue Notre-Dame. Du côté de Repentigny, pour le pont Le Gardeur, ça va bien. Il y a beaucoup de monde, chemin Gascon, du côté de Mascouche, venant de la Plaine vers la 640, là, depuis avant le chemin Martin, jusqu'une fois rendu à la rue Napoléon. Beaucoup de monde aussi ce matin sur la 341, venant de la 40 vers l'Épiphanie. En fait, dans les deux directions, là, entre la 344 et la 40. 158, ça va. 131, à cette heure-ci, ça va bien aussi.
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0: Oui, certainement les 100 000 matins du haut 103.5. On vous en parlait beaucoup. On vous en a parlé, en fait, la semaine dernière. On devait avoir dimanche l'événement Acupunk du côté de Notre-Dame-des-Prairies. L'événement a été déplacé à demain. On vous dit pourquoi et tout ce qui nous attend demain dans les prochaines minutes. Mais d'abord, les informations avec Jessica Potsou.
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0: Et on commence, Jessica, en parlant de Stephen Guilbeault qui va quitter la vie politique. On devrait l'annoncer aujourd'hui.
10: Tout à fait. L'ancien ministre s'apprêterait à démissionner de son poste de député fédéral. Selon des sources de la presse canadienne, M. Guilbeault devrait en informer le caucus libéral aujourd'hui. Ce dernier s'est montré de plus en plus déçu ces derniers mois par les reculs enregistrés en matière de politique climatique sous le premier ministre Mark Carney. Il a démissionné du cabinet l'année dernière après la divulgation de l'accord énergétique conclu entre Ottawa et l'Alberta. Depuis lors, M. Guilbeault a critiqué à plusieurs reprises l'approche de son propre gouvernement en matière de politique climatique. Bonne nouvelle, la surprime d'inscription pour le hockey mineur et le patinage artistique à Berthierville devrait être retirée. Le tout découle de plusieurs décisions prises par le comité intermunicipal de l'Arena, Joanny Rochette. Plusieurs résolutions ont été adoptées au cours des dernières semaines, dont l'actualisation du projet de mise aux normes et de rénovation de l'Arena. De plus, le comité entend soutenir le dépôt d'une demande dans le cadre du programme d'aide financière aux infrastructures récréatives, sportives et de plein air. C'est dans ce contexte qu'il a été recommandé par les conseils municipaux que la surprime soit retirée pour les usagers provenant des municipalités participantes. Du côté de Saint-Charles-Borromée, la ville a acquis une nouvelle unité mobile d'entretien entièrement électrique pour ses travaux publics. Le véhicule fabriqué par l'entreprise québécoise Gamotech servira notamment aux interventions sur le réseau d'aqueduc et remplacera un équipement en fin de vie. Selon la ville, cette technologie permet de réduire le bruit et les émissions polluantes lors des opérations sur le terrain. En terminant, le Centre d'amitié autochtone de la Naudière a obtenu un appui majeur des gouvernements du Québec et du Canada. C'est ce qu'a dévoilé l'organisme lundi en précisant une contribution financière s'élevant à 22 millions de dollars. Notons également que la campagne de financement Mamo Manuketan a permis de récolter 4,6 millions de dollars. Voilà, ça complète. 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
0: OK, pour une deuxième fois en 5 ans, le Prairiecois Dominique Ducharme s'en va en finale de la Coupe Stanley après son parcours avec le Canadien en 2021. Il y sera encore une fois cette année parce que les Golden Knights de Vegas ont éliminé hier l'Avalanche du Colorado. Une victoire de 2-1. On sort l'Avalanche en 4 matchs. Il y a très peu de gens qui avaient prédit ça. Moi, je l'avais prédit. Mais en 5, mais quand même. Et ce soir, c'est le match numéro 4 dans la série entre le Canadien et puis les Hurricanes de la Caroline. On tire de l'arrière, on le sait, 2-1. Ça prend une victoire du Canadien absolument pour éviter de se retrouver en arrière 3-1 en Caroline pour le prochain match. Donc, ouais, on a besoin de tout le monde. On a besoin d'une équipe engagée et qui donne tout ce qu'elle a ce soir. On va vous parler également de tennis avec un match incroyable. Hier, ça s'est passé du côté de Roland-Garros. Une victoire au premier tour pour Félix Auger-Aliassime. Il a battu l'Allemand Daniel Altmaier en 5 manches de 4-6, 6-4, 4-6, 6-1, 7-6. Match qui a duré 4h16. Félix qui tirait de l'arrière 4-1 au dernier set. Wow! Victoria Mboko a battu la Tchèque Nicola Bartunkova 6-1, 6-2. Et il y a Denis Shapovalov qui a été éliminé, lui, une défaite en 3 manches de 6-4, 7-5, 6-4, battu par un Portugais issu des qualifications, James Faria. Puis au baseball, une victoire hier pour le Royal de Repentigny, 14-1 contre les Orioles de Montréal. Et les Blue Jays ont gagné 8-1 contre les Marlins de Miami. Météo, c'est magnifique. C'est une alternance soleil-nuage aujourd'hui. On a un petit 30% de risque d'averse, mais en fin d'après-midi, avec un maximum à 24. Ce soir, cette nuit, des nuages, 30% de risque d'averse en soirée, minimum 11. Demain, magnifique, encore plus, même soleil-nuage, mais pas de pluie, maximum 21. Actuellement, sur le Grand Joliette, on a 16 degrés. On va saluer ce matin tout particulièrement les gens qui nous écoutent du côté de Saint-Cuthbert, de Chersey et de Saint-Jean-de-Matin.

0: Joanie Laforêt de la ville de Notre-Dame-des-Prairies en studio. Bon matin, Joanie.
1: Bon matin, Sylvain.
0: Comment tu vas?
1: Super bien, toi aussi?
0: Ouais, très, très bien. J'aime ça. On va parler de soleil illimité. On va parler de la belle programmation estivale qui nous attend du côté de Notre-Dame-des-Prairies cet été. Ça devait commencer en fin de semaine avec Acupunk, et on a décidé de remettre ça parce que...
1: Oui, le soleil n'était pas de la partie.
0: Effectivement. Ça, c'est un défilé de marionnettes géantes,
1: c'est ça? Exactement. En fait, donc c'est un spectacle quand même d'envergure, mais de courte durée, au sens où c'est un défilé poétique de 30 minutes qui est présenté à la tombée du jour. Donc, c'est pour ça que c'était à 21h le soir.
0: Ouais.
1: On voulait le présenter, c'est ça, un dimanche. Toutefois, c'est ça, la pluie était un peu de la partie. Hein. Il y avait des prévisions météorologiques. Finalement, il n'y a pas plu beaucoup, mais il fallait prendre une décision un peu avant. Donc, on a décidé de reporter à demain, donc demain. Jeudi soir. Et on se retrouve avec un programme double, donc parce qu'on a nos sorties de résidence au Carrefour culturel qui ont lieu pratiquement tous les jeudis.
0: Ouais.
1: On arrive à la fin de notre programmation annuelle. Donc, jeudi soir, on commence la soirée à 19h30 avec Noise, un groupe de métal, en fait, qui est un jeune groupe lanaudois, en fait, mais qui a pour objectif de venir démystifier le style de musique. Parce qu'on a des préjugés, des fois, on trouve que ça détruit
0: ça
1: tout autour. Ouais, c'est ça. Donc là, eux, leur objectif dans cette résidence-là, c'est de nous faire découvrir le style musical sans avoir, en fait, pour comme un peu déconstruire notre vision de la chose.
0: Exact. Okay.
1: Il y a même des bouchons qui vont être fournis à l'entrée de la salle. Donc, si vous voulez commencer votre soirée avec ça, venez à 19h30 au Carrefour culturel. Puis ensuite, on poursuit. Ouais. Donc, quand l'événement va terminer, on sort à l'extérieur et là, c'est à 21h qu'il y aura le défilé. C'est un défilé qui est présenté par le Théâtre de la Dame de Cœur. C'est des marionnettes de 18 pieds de hauteur quand
0: quelque
1: même.
0: Quelque chose, hein?
1: Et ce sont deux personnages, en fait, Eria et Térénice, qui racontent l'histoire, en fait, un peu acupunk pour acupuncture, en fait, qui veulent guérir la Terre. Donc, c'est quand même un propos écologique, environnemental, où ils veulent justement venir soigner la Terre de ses maux. Donc, il va y avoir des projections, de la musique, évidemment de la poésie. Donc, c'est un petit numéro d'une trentaine de minutes, mais par la suite, vous allez pouvoir voir les coulisses aussi de tout cet univers-là.
0: Okay.
1: C'est toute une manœuvre, en fait, de contrôler ces marionnettes-là. Et vous pourrez même prendre des photos avec les marionnettes si ça vous tente. Donc, si vous voulez poursuivre un petit peu votre soirée, là.
0: On part donc dans le stationnement du centre du Carrefour culturel.
1: Oui, c'est ça. C'est vraiment au 181 rue Curie-Rondeau. Et c'est vraiment parce que on y aura des projections au mur également. Donc, c'est pour ça qu'on est extérieur, mais près d'un bâtiment.
0: Et on le disait, on est un petit peu là entre deux saisons. On termine la programmation annuelle.
1: Oui, notre passeport pour l'audace.
0: C'est ça. Et on arrive dans la programmation estivale avec Soleil illimité.
1: Oui.
0: On commence donc avec Acupunk. Il y a évidemment la fête nationale qui s'en vient également.
1: Ben oui, on peut en parler. Donc, c'est au Parc des Champs-Élysées, encore une fois, le mardi 23 juin prochain. On vous attend. Cette année, nos artistes, en fait, notre groupe vedette, c'est Mythes et Légendes qui sera avec nous pour vraiment une belle soirée trad. Et en introduction, Welcome Soleil qui va vous présenter les meilleurs succès en fait québécois comme on les aime. Donc on a un beau programme à partir de 17h sur le site et il y aura de l'offre, il y aura un service hot dog comme à l'habitude par notre groupe Scout NDP et aussi en fait il y aura visuellement, on a Look Up Art Aérien. Voyons, je me suis accrochée.
0: Non, mais c'est pas évident.
1: Mais oui, Look Up qui en fait nous propose des acrobates en fait qui sont perchés sur de hautes perches et qui vont virevolter tout au long de la soirée. Donc vraiment là, on va avoir un bel aspect visuel qui va venir agrémenter la soirée de notre fête nationale.
0: Super. Les jeudis musicaux, ça aussi ça revient.
1: Oui, on a deux belles dates à vous proposer. Donc on commence fort le 6 août, jeudi 6 août, avec Gab Bouchard, qui sera chez nous. Mm-hmm. En première partie, Éléonore Dessureau. Et ensuite, deux semaines plus tard, le 20 août, on aura Alter Ego, donc, qui va vous présenter leur spectacle, les meilleurs succès des années 70 à 2000. Et en première partie, les Maëli, qui sont des artistes de la région, qui ont rapporté le cégep en spectacle. Donc, on est très heureux de les accueillir.
0: Effectivement. Il y a les rendez-vous de la famille. Il y a un package, une belle programmation. On peut la retrouver à quel endroit?
1: Oui, au notre-dame-des-prairies.com. Consultez-la complètement. Il y a plein de beaux rendez-vous pour tous les âges, en fait. Les familles et tout. Donc, vraiment, on propose de quoi? Des événements à partir de mai jusqu'à la fin août.
0: Et là, je regarde dans la programmation, je vois pas l'événement, mais je pense qu'il va falloir ajouter un événement, possiblement, en tout cas, un autre défilé de la Coupe Stanley. Ça regarde bien, en tout cas, parce que, je le disais, pour une deuxième fois en quelques années, une deuxième fois depuis 2021, Dominique Ducharme, de NDP.
1: Tout à fait.
0: En finale de la Coupe Stanley. L'an dernier, il y a eu un défilé incroyable pour AJ Greer.
1: Oui. Donc, c'est sûr qu'on est un peu partagé au sens où il y a les partisans du Canadien.
0: D'un côté,
1: nous, on est quand même partisans de Dominique Duchamp, de son beau parcours, qui a aussi mené le Canadien en finale de Coupe Stanley.
0: Donc,
1: quand
0: même.
1: Donc, oui, c'est sûr qu'on se tient à l'affût.
0: C'est sûr qu'on fait un petit quelque chose parce qu'il y a...
1: On a inauguré la patinoire de Dominique Duchamp cet hiver. Donc, c'est sûr que Dominique va vouloir être à la rencontre du public, peu importe Coupe Stanley ou pas.
0: Mais on est à 4 victoires. Ce serait particulier, pareil, d'avoir 2 années de suite quelqu'un de Notre-Dame-des-Prairies qui lève la Coupe Stanley à bout de bras.
1: Oui, ça serait incroyable.
0: C'était assez magnifique avec AJ Gray l'an dernier. Et puis, on va surveiller ça de près, évidemment. Hey, merci beaucoup.
1: Merci, Sylvain.
0: Passe une très, très belle journée. Puis bonne soirée demain avec Acupunk.
1: Oui, on vous attend.
0: C'est sûr, il y a du monde, je pense. Pas mal. Il est 7h44. On s'arrête quelques instants. Et au retour, on revient avec Sabrina Tessier.

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0: Ouais, c'est beau de voir le Canadien aller, c'est beau de voir les rassemblements aussi. On voit ça dans différentes villes, à Montréal, Québec, Trois-Rivières, Joliette, on l'a fait le week-end dernier, se rassembler dans un endroit pour encourager en gang le Canadien. On aimerait bien le faire également du côté de Gatineau, mais on peut pas le faire. C'est interdit. Pour nous en parler, il est président d'Impératif français, M. Wassim Aboutanos. On l'a au bout du fil. Bon matin, M. Aboutanos.
1: Bonjour à vous.
0: Comment allez-vous?
1: Ben, ça va bien. Malgré tout, on continue à essayer d'obtenir les droits de rediffusion pour qu'on soit en mesure de se rassembler.
0: Ben oui, on parle de vous un petit peu partout au Québec ces temps-ci. On aimerait, du côté de Gatineau, présenter le match de vendredi, match numéro 5 au centre Slush Puppy. Sauf que c'est interdit par la Ligue nationale, c'est ça?
1: Exactement. Nous, on a communiqué avec la Ligue nationale déjà là, durant la ronde des sabres de Buffalo. Et puis, ça nous a amené à TVA Sports, donc, qui, normalement, avait l'ensemble des autorisations nécessaires là, pour émettre les droits sur le territoire du Québec pour organiser un tel événement. Donc, on s'organise, on a le go de TVA Sports, on réserve le stade. Puis, au moment de la vente des billets, 15 minutes après, les sénateurs d'Ottawa et la Ligue nationale de Gatineau, la Ligue nationale de hockey, communiquent avec nous pour nous dire, ben non, vous n'avez pas les droits. Oui, c'est vrai, TVA Sports pour le Québec, mais pas à Gatineau. Vous êtes sur le territoire des sénateurs d'Ottawa. Donc, il y a un rayon de 80 kilomètres de protection de marché pour la franchise.
0: Or, c'est choquant parce que j'imagine que même si on est dans le territoire des sénateurs, il y a bien des gens à Gatineau, au Québec, qui sont partisans du Canadien.
1: Oui, absolument. Puis c'est ce qui est beau dans notre région, c'est qu'on est capable d'avoir la proximité du hockey de la LNH puis en même temps avec Ottawa, puis d'être capable aussi de s'identifier aux Canadiens de Montréal. Après, là où on est rendu, même le premier ministre canadien l'a dit la semaine passée, on est tous derrière le Canadien.
0: Ouais.
1: Donc, c'est un peu une guerre de droits qui devrait pas avoir lieu parce que les sénateurs sont même plus en séries éliminatoires.
0: Ben, c'est
1: ça. On comprend pas trop.
0: On comprend pas trop, effectivement. Si les sénateurs étaient toujours actifs, évidemment, on dirait, ben, OK, on comprend, c'est leur marché, on veut pas empiéter sur leur marché. Mais, moi, ça me surprend. Êtes-vous surpris de la réaction des sénateurs?
1: Oui, parce qu'on trouvait aussi qu'il y avait une belle opportunité pour eux de se rapprocher de la planète hockey gatinoise. Quand on a 4000 personnes qui sont autour d'un même écran, ben c'est certain que pour eux, c'est le hockey qui s'en tient mieux. Tu sais, c'est pas une question de Ottawa, sénateur, Toronto. Donc, on est vraiment surpris. On les a rencontrés à quelques reprises, puis vraiment la dernière fois, ils ont été clairs à l'effet que eux n'encourageraient pas et ne permettraient pas ce type de rassemblement sur leur territoire.
0: Et là, la classe politique s'en est mêlée hier.
1: Donc nous, suite à la pétition qu'on a lancée, là, qui a recueilli 5000 signatures en 24 heures, puis que ça continue de monter, on approche le 8000, ça s'est rendu à l'Assemblée nationale, puis c'est le député de Matapédia qui s'est enquéri de la question, qui a déposé une motion pour demander à la Ligue nationale de changer son fusil d'épaule puis de permettre aux Gatinois de se rassembler autour d'un match. Juste de le dire, je trouve ça absurde. Et puis, à l'unanimité, là, l'Assemblée nationale a fait cette demande-là à la Ligue nationale. Donc, on attend de voir. Nous, on l'a acheminé hier soir à la Ligue nationale, puis on va faire la même demande là, aujourd'hui. On essaie de voir si la Chambre des communes également est capable de se positionner en fonction de ça.
0: OK. Advenant le cas où on dirait OK, parfait, on vous donne la permission, si la décision tombe, disons, aujourd'hui, est-ce qu'on est en mesure d'organiser l'événement pour vendredi?
1: Nous, on est prêts. On va trouver les solutions nécessaires au centre Slush Puppy. Évidemment, le centre Slush Puppy attend pas. Il y a d'autres événements.
0: Ouais,
1: là, donc,
0: ouais.
1: Il y a de la logistique autour de ça. Il y a un événement de lutte ce week-end.
0: Ouais.
1: Il va juste falloir voir comment le stade est disponible, mais on est prêts.
0: Ça marche. Et si on veut signer la pétition, c'est pas juste les gens de Gatineau là, qui la signent, j'imagine.
1: Non, absolument. Partout à travers le Québec, je dirais même le monde. Là, donc, c'est change.org, donc change.org. Sinon, c'est disponible sur les plateformes d'Impératif français. Puis ça circule vraiment RDS, TSN.
0: Ouais.
1: Donc, vous pouvez aller voir tout ça également.
0: Ben, on vous souhaite la meilleure des chances. Parce que c'est plaisant de se réunir comme centre partisan de hockey, d'abord, et
1: exact.
0: D'encourager la seule équipe canadienne toujours en lutte pour la Coupe Stanley. Merci beaucoup d'avoir pris quelques minutes.
1: Ça me fait plaisir. Merci à vous. Bonne journée.
0: Merci, au revoir.
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0: Les sénateurs. La 40 rejoint Montréal. Pour ce qui est du pont Charles de Gaulle, ben c'est une congestion depuis un petit peu avant Brien. Il y a du monde, c'est solide, jusqu'une fois rendu de l'autre côté de la 640. Par la suite, ça va bien, là. La 640 dépassée, là, pour le pont Charles de Gaulle, c'est super facile, jusqu'une fois rendu à Montréal. Une fois n'a rien dépassé, on commence à ralentir un peu. À Rouyn-René, il y a une petite congestion pour les changeurs en joue. Rue Notre-Dame à Repentigny, pour le pont Le Gardeur, ça va bien. 640 vers la 40. Il y a un petit peu d'hésitation entre la 25 et la montée du Mai. 25 sud pour Laval, une petite congestion là, à l'approche du chemin Gascon. Chemin Gascon à Mascouche, venant de la Plaine vers la 640, c'est pas si mal, ça s'améliore. 158 du côté de Saint-Jacques vers Joliette, il y a une bonne congestion juste avant la fameuse courbe, là, donc vous êtes prudent dans le coin. On a beaucoup de monde aussi sur la voie de contournement ce matin. Vraiment, là, c'est depuis, laissez-moi voir, ouais, vers Joliette, là. Il y a beaucoup de monde à l'approche du rang de la Petite Noret, là, voilà. Vous êtes nombreux ce matin. Ça commence tranquillement au 631 sud du côté de Notre-Dame-de-Lourdes à l'approche, un petit peu après la rue principale, là, jusqu'une fois rendu au rang Sainte-Rose.
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2: Bon mercredi, ici Louis-Philippe Arnoirel. L'ancien ministre Stephen Guilbeault s'apprêterait à démissionner de son poste de député fédéral. Il devrait en informer le caucus libéral aujourd'hui. Ce dernier s'est montré de plus en plus déçu ces derniers mois par les reculs en matière de politique climatique sous le premier ministre Mark Carney. Il a démissionné du cabinet l'année dernière après la divulgation de l'accord énergétique conclu entre Ottawa et l'Alberta. M. Guilbeault a depuis critiqué à plusieurs reprises l'approche de son propre gouvernement en matière d'environnement. Le gouvernement canadien impose une quarantaine de 21 jours pour les voyageurs en provenance de pays touchés par l'épidémie d'Ebola. Ottawa suspend aussi pour 90 jours les demandes d'immigration de la République démocratique du Congo, du Soudan du Sud et de l'Ouganda. Ces mesures annoncées par l'Agence de la santé publique visent à limiter tout risque lié à l'épidémie en cours, bien que le danger pour les Canadiens soit jugé faible. La ministre de la Santé, Marjorie Mitchell, a souligné l'importance de ces précautions avant les voyages estivaux et la Coupe du Monde, rappelant qu'un seul cas pourrait provoquer une crise. Et pour terminer, toujours en santé, mais du côté de Québec, le ministère de la Santé fait face à une explosion des coûts pour ses projets informatiques, dont le développement de l'orchestrateur de rendez-vous maintenant estimé à plus de 100 millions de dollars. La ministre Sonia Bélanger a défendu cette hausse hier, expliquant que la décision de créer des solutions internes s'inscrit dans les recommandations de la commission Galant pour renforcer l'autonomie du gouvernement. Ces dépassements dénoncés par l'opposition s'ajoutent à d'autres projets coûteux comme le CIFA, dont la facture dépasse 330 millions, alimentant les critiques sur la gestion des finances publiques. Malgré tout, la ministre se dit fière des récentes avancées, notamment le déploiement du dossier santé numérique dans certaines régions. C'est ce qui complète vos actualités Arsenal Média. Passez une bonne journée sur nos ondes.
3: Ouais, gros match ce soir du côté du Centre Bell. Le match 4 de la série entre le Canadien et les Hurricanes de la Caroline. On le sait, la Caroline en est devant 2-1. On se doit d'aller chercher cette victoire ce soir. Hier, une victoire pour les Golden Knights de Vegas. 2-1 contre l'Avalanche du Colorado. Des buts de Mark Stone et de Cole Smith. Gabriel Landeskog qui a été le seul marqueur de l'Avalanche. Carter Hart qui a arrêté 20 des 21 tirs dirigés vers lui. On élimine l'Avalanche en 4 matchs. Wow! On a du hockey ce matin au championnat du monde de hockey Canada contre les États-Unis en quart de finale. C'est pas ce matin, c'est

0: Vendredi, de la pluie intermittente, maximum 18, mais samedi, du soleil, maximum 20. Actuellement, sur le Grand Joliette, on a 16 degrés. Le soleil s'est levé à 5h10 ce matin, se couche ce soir à 20h32 minutes.
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Certainement les 100 000 matins du haut 103.5 édition du mercredi. Nous sommes le 27 mai. On vous en souhaite une très, très belle, une belle journée et une bonne soirée. On va, dans la prochaine heure, parler avec Sabrina Tessier du Centre de formation et de ressourcement La Bouée. Elle a un petit quiz pour moi aujourd'hui, semble-t-il, un petit vrai ou faux. On va aussi parler avec Pierre-Luc Bellerose, maire de la ville de Joliette, pour savoir ce qui s'en vient à Joliette au courant des prochaines semaines. Brandon Roberge de chez Récursive sera avec nous pour la chronique techno. Sarah sera là également, Sarah Goyette du RGAL pour la chronique du regroupement des gens d'affaires de la Valtrie. Il y a le hit Grand Bajou dans une trentaine de minutes. On est avec Bon Jovi ce matin. On a également le jeu d'eau à venir dans les prochaines. Et tout ça entrecoupé du meilleur de la musique. On vous souhaite une très belle matinée. Si vous êtes à table, ben bon déjeuner. Si vous êtes en route, soyez prudents.

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Une énigme ce matin, et puis vous pourriez gagner des billets pour le cinéma RGFM. Ça se gagne vendredi matin. Vous devez trouver de qui je parle ou de quoi je parle. OK, trois indices. Premier indice, assez pudique, il se cache pour se changer. Certains portent un nom digne d'un roi, et on dit qu'un seul de ces mouvements peut provoquer de grands changements. Assez pudique, il se cache pour se changer. Certains portent un nom digne d'un roi. On dit qu'un seul de ces mouvements peut provoquer de grands changements.

0: changement. Vous avez trouvé de quoi je parle? 450-753-1035, un petit coup de téléphone ou encore un texto avec votre prénom. Je vous souhaite la meilleure des chances.
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0: Certainement. 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Bon matin, Sabrina.
2: Bon matin.
0: Comment vas-tu?
2: Ça va très bien.
0: Donc, on fait différent un petit peu ce matin. Un petit quoi? Un petit vrai ou faux pour moi, c'est ça?
2: Un petit vrai ou faux pour toi, pour les auditeurs, par rapport au stress.
0: Ouais.
2: Fait que des fois, on a des habitudes de vie qui nous amènent à augmenter notre stress, puis on s'en rend pas compte.
0: Ouais. Pourquoi je suis stressé comme ça?
2: Donc, les trucs que l'on pense être nos outils pour être moins stressés, parfois, peuvent augmenter notre stress. Fait que, on va avoir notre petit vrai ou faux. Premièrement, faire plusieurs tâches en même temps peut m'amener à sauver du temps.
0: Ben, je dirais oui, parce que moi, je le fais, là, plusieurs tâches en même temps, mais il y a peut-être une attrape dans ça, c'est-tu ça?
2: Exactement, ça fait partie des mythes, donc c'est faux. Le faire plusieurs tâches en même temps va m'amener souvent à faire plus d'erreurs, mais surtout va augmenter ma charge mentale.
0: Ouais.
2: On parle souvent de la charge mentale comme étant, mon Dieu, j'ai le cerveau surchargé. Ben, c'est entre autres parce qu'on est des multitâches, là, multitâches.
0: Ouais.
2: J'avoue que je fais la même erreur sur beaucoup de choses.
0: Mais
2: deux, trois écrans d'ordinateur.
0: Idéalement, si on peut, donc on fait une chose bien, correctement, on donne toute sa tête à cette chose-là durant le temps où on la fait, et par la suite, on passe à autre chose.
2: Exactement, ça va aider notre cerveau et réduire notre stress. Un autre vrai ou faux, prendre des pauses peut améliorer notre productivité.
0: Ben là, je dirais vrai. Des petites pauses, là. Ça dépend,
2: exactement, des petites pauses. Parce que souvent, ce qu'on entend, même les entrepreneurs qui viennent au centre ou les gestionnaires qui nous disent « Ah non, mais moi, j'ai pas le temps, là. Je travaille non-stop, là. J'ai même pas le temps de manger pour réaliser que... »
0: Je me reconnais.
2: On est moins productif quand on fait ça parce que maintenant, notre corps, il n'y a plus la même concentration.
0: Je comprends.
2: Et on a tendance à étirer. Là, c'est là qu'on se met à étirer les tâches qu'on devrait faire en 15 minutes puis qui prennent une demi-heure.
0: OK. Donc, une pause et on revient à 100% plutôt que de travailler à 75-80% durant une bonne partie de la journée.
2: Exactement. Des courtes pauses.
0: Ouais.
2: Répondre immédiatement à tous nos messages réduit le stress.
0: Je dirais oui, encore une fois. Pas ça.
2: Mais non, malheureusement. Donc, c'est que plus on est interrompu dans nos tâches, plus ça vient augmenter notre charge mentale.
0: Ouais.
2: Ce qui veut dire que si je suis en train de travailler puis que là, je me mets à répondre à mes messages, ben là, ma tâche que j'étais en train de faire pendant ce temps-là, ben je vais l'étirer, elle va être plus difficile, elle va me demander plus de concentration. Tandis que si je fais ma tâche et je réponds à mes messages
0: après,
2: par la suite, ma charge mentale et mon stress vont être moins élevés.
0: On se demande pourquoi tout le monde est stressé. C'est qu'on a tous un petit téléphone aujourd'hui où les messages arrivent à l'instant.
2: Hein? Exactement. Le fameux ding qui nous dit « j'ai une urgence ».
0: Ouais. C'est pas ça souvent.
2: Mais là, tu vas
0: voir, puis là, tu veux répondre. Puis là, avant de te reconcentrer totalement à ce que tu faisais avant...
2: Effectivement, fait que un des trucs que l'on donne, c'est d'enlever les notifications sur les téléphones.
0: Mm-hmm.
2: Vous pouvez sélectionner des numéros de téléphone pour lesquels vous acceptez les notifications en cas d'urgence,
0: bien sûr,
2: pour se mettre des moments pour venir répondre.
0: Ouais.
2: Fait qu'on vient parce que ça amène le petit ding amène toujours une hormone qui vient nous dire là j'ai une urgence, faut que je réponde.
0: Ok.
2: Et là, écouter de la musique peut réduire le stress.
0: Ah, ben ça, je dirais oui.
2: Effectivement.
0: C'est bon, ça. OK.
2: Et pourquoi ça réduit le stress? En réalité, c'est qu'on vient ralentir notre hamster qui tourne dans notre tête.
0: Okay.
2: Parce que pendant que j'écoute la musique, j'écoute pas mon hamster dans ma tête.
0: Je comprends.
2: C'est une très belle façon.
0: C'est plus agréable.
2: Exactement. Fait que d'écouter la radio, c'est une belle option pour venir réduire le stress. Et l'autre chose, dormir moins me permet d'en faire plus.
0: dire oui, parce que encore une fois, c'est là que je coupe, moi, souvent dans le sommeil. Pour,
2: Et t'es pas le seul. La réponse, c'est quand même faux, parce que mon manque de sommeil a un impact sur ma concentration, ma mémoire et ma patience.
0: Je comprends.
2: Fait que, effectivement, on a tendance à se dire, ben oui, c'est pas grave, là, moi, je roule bien, là, sur du 5 heures de sommeil, là. Mais dans les faits,
0: Une bonne nuit de sommeil.
2: Une bonne nuit
0: de sommeil. Productif le lendemain.
2: Exactement.
0: Ça marche. Donc, faut s'écouter. Ça reste logique, pareil. Tu sais, on est tous un petit peu à côté de la traque.
2: C'est qu'il y a la différence entre la logique et ce qu'on fait réellement.
0: Hey, c'est super intéressant. Vraiment.
2: Merci.
0: 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Donc, c'est un centre pour les gens qui ont besoin de se ressourcer.
2: 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Les gens peuvent venir pour la gestion, entre autres, du stress, gestion des émotions. 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
0: Sabrina Tessier, merci beaucoup. Super intéressant. Bonne journée. Bye.
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0: Sarah Dufour qui sera en spectacle pour la fête nationale à Joliette cette année. On va en parler dans quelques secondes. Oui. Parce qu'on a le maire de Joliette en studio, M. Pierre-Luc Bellerose. Bon matin, M. le maire.
1: Salut Sylvain, ça va?
0: Très, très bien. On s'y veut quelques reprises cette semaine.
1: Et oui, le dîner du ministre de la Justice fait l'animation. Bravo d'ailleurs.
0: Ben, merci beaucoup.
1: La diffusion du match des Canadiens
0: on
1: en plein air.
0: On s'y vit là aussi. Belle réussite.
1: Tout un succès, honnêtement. Plus de 2000 personnes sur place. Moi, j'aimerais remercier les partenaires, que ce soit le Melchior, plus de 2000 hot dogs gratuits, Victoria, 500 sacs de fromage, des slots aussi des dépanneurs voisins. Ouais. On avait des maquilleurs. Remercier l'équipe municipale. C'est toute une logistique. Hein. On pense là, que ça peut paraître facile, mais obtenez les droits de diffusion. Puis d'ailleurs, là, j'informe les gens parce qu'on me demande est-ce qu'on va reproduire. Là, il y a des enjeux avec la Ligue nationale qui commence à envoyer des lettres. Donc, visiblement, c'est trop populaire. Mais on va voir ce qui est possible parce que ça a été vraiment un franc succès. Ouais. Puis je veux remercier tout le monde parce que c'est avec nos partenaires qu'on a pu réaliser cet événement-là.
0: Ouais, la gang de Prêt-à-jouer aussi, une entreprise
1: qui effectivement.
0: Fournit des jeux. Les tout petits, ça jouait au hockey. C'était beau de voir ça durant des
1: heures. Puis Médéric qui était notre DG, toi qui étais là. Donc, on a tous les ingrédients.
0: Effectivement, ça a été une très, très belle soirée. Tout ce qui manquait, c'est la victoire, mais ça, on n'a pas le contrôle là-dessus.
1: Exactement.
0: OK. Hier, inauguration d'un terrain de baseball.
1: Oui, mais on s'appelle qu'on avait été la seule ville au Québec, dans les 14 là, villes soutenues, à obtenir une aide financière, là, Field of Dream des Blue Jays, la fondation. Donc, 150 000 $ pour finalement réaménager là, notre terrain de baseball du côté du parc Saint-Jean-Baptiste. Donc, c'est un investissement total de 205 000 $ Donc, hier, on a procédé à l'inauguration officielle avec un représentant des Blue Jays, avec nos jeunes aussi qui étaient sur le terrain pour une partie. Donc, c'était un très bel événement encore hier. Puis, on est fiers de réaliser ce genre de projet-là, puis de se distinguer là au Canada, être la seule communauté au Québec à recevoir là, cette contribution. C'est très positif, puis nous en sommes très fiers.
0: Bravo, c'est tellement un beau sport, puis on passe de très belles soirées au terrain de balle.
1: Tout à fait.
0: Été après été. Génial. Maintenant, je parlais de Sarah Dufour, oui, de la programmation estivale, ça s'en vient, là, les activités, comment?
1: Il y a 55 événements, activités, puis c'est gratuit, là. Donc, oui, il y a des événements payants si on pense au Festival du Ré, mais il y a beaucoup aussi d'initiatives là qui permettent aux citoyens de participer ou d'assister gratuitement. Même chose au niveau de Bastingue, on parle de la Saint-Jean-Baptiste, avec Sarah Dufour cette année qui est notre artiste, donc on était
0: belle petite vidéo d'ailleurs.
1: On a une historique Sarah et moi, donc on a misé un peu là-dessus. On en a vraiment pour tous les goûts, le Festival de la Naudière. On a des fêtes de famille aussi, notamment en fin de semaine avec la maison parentale. Donc il y en a pour tous les goûts, tant au niveau culturel, sportif. On est vraiment fiers là d'avoir déposé une telle programmation. Puis je pense qu'on se démarque encore là parce qu'il faut se rappeler qu'on est une ville de un peu plus 22 000 habitants, puis on parvient à présenter d'une qualité assez exceptionnelle avec nos partenaires, dont le Centre culturel. Il y a West Capitaine aussi, la fête là, des peuples autochtones. Donc, un vaste éventail pour satisfaire là, l'ensemble de nos citoyens.
0: Différents lieux de rassemblement aussi. Juste en fin de semaine, on avait au même moment, du côté du parc Louis Kerbe, le match du Canadien, puis il y avait autre chose au centre-ville.
1: La fête interculturelle. On va même avoir là, une autre initiative du Centre culturel en juin. De poitrine, il avait déjà disons, engagé avant tout ce succès. Ils font la première partie là, du spectacle en question. Donc, cet été, c'est à Joliette que ça se passe. J'invite les gens à visiter joliette.ca. Là.
0: Et j'en parlais aussi avec les gens de Notre-Dame-des-Prairies plus tôt. Va peut-être falloir ajouter un défilé de Coupe Stanley aussi, parce que tout comme l'été dernier, on a un gars de Joliette, qui est dans en finale de Coupe Stanley.
1: Les défilés là, de la Coupe Stanley, c'est dans le Grand Joliette que ça se passe. Je vais être prudent parce que Montréal est quand même toujours...
0: Oui, je sais. C'est sûr que si c'est contre Montréal, il n'y aura pas grand monde dans le camp de Dominique. Mais par contre, si c'est contre les Hurricanes, tout le monde va se ranger, j'espère, derrière Dominique Ducharme, un gars qui a joué son hockey ici et qui a appris à coacher ici, qui est devenu un modèle. Bravo. Alors, on va le surveiller de près, évidemment. Alors, on va terminer avec de l'aide financière qui a été accordée au courant des dernières heures.
1: Lors de la séance du conseil, il y a plusieurs aides financières qui finalement ont été annoncées de façon concrète, que ce soit au niveau, on s'appelle là, du côté de Pax Habitat, 27 logements étudiants qui avaient été annoncés. Donc, une contribution de la ville de 100 000 $ On sait que notre ville devient de plus en plus, tant au niveau du cégep qu'universitaire, une ville d'études. Donc, c'est important pour nous d'appuyer ce projet. projet-là. Il y a aussi le collectif Amélie Fistel. Il y a eu des annonces dans les dernières semaines, tant au niveau du gouvernement fédéral et provincial. Donc, nous aussi, on s'est engagés, là. Puis on parlait même, là, d'une annonce avec Martin Matt qui a été aussi divulguée dans les dernières semaines. Donc, soyez à l'affût. Une autre aide financière, ça, c'est pour du logement communautaire. Il y avait un point aussi pour venir confirmer notre partenariat pour la place de la Fresse. Soyez aussi à l'affût dans les prochaines semaines. Il y a des belles annonces qui s'en viennent de ce côté-là pour la revitalisation du centre-ville. Donc, que de bonnes nouvelles à Joliette.
0: Génial! Merci beaucoup. Merci, bonne journée. Sylvain. Bye-bye.
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0: Oh, c'est très, très difficile, la 25. On a eu un incident juste avant la 440. Et puis, c'est une bonne congestion. Là. C'est très solide depuis le chemin Gascon. On a du monde aussi sur la 40 vers Montréal depuis un petit peu après Valmont. Là aussi, il y a eu un incident. Beaucoup de monde jusqu'une fois rendu à Benjamin Moreau. Par la suite, ça s'améliore jusqu'une fois rendu à Roi-René. Pour l'échangeur en joue, là, parce que là aussi, il y a eu un incident un peu après l'échangeur. Ça cause donc une congestion. Soyez prudents. Congestion également sur le chemin Gascon, du côté de Mascouche, venant de la Plaine, vers la 640. C'est depuis le chemin Comtois. Ouais. 158 vers Joliette, ça s'est amélioré. Il y avait une congestion tantôt à la hauteur de Saint-Jacques. Ça va bien présentement. Vous dire qu'il y a une petite congestion sur la 131 Sud à l'approche du rang Sainte-Rose et ça congestionne un petit peu aussi ce matin sur la 348 du côté de Sainte-Mélanie à l'approche du rang de Sainte-Béatrix. 8h28.
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0: Avec Jessica Potsou. Et Jessica, on va commencer en parlant ce matin du départ de Stephen Guilbeault, quitte la vie politique.
15: Tout à fait. Donc, l'ancien ministre s'apprêterait à démissionner de son poste de député fédéral. Selon des sources de la presse canadienne, M. Guilbeault devrait en informer le caucus libéral aujourd'hui. Ce dernier s'est montré de plus en plus déçu ces derniers mois par les reculs enregistrés en matière de politique climatique sous le premier ministre Mark Carney. Il a démissionné du cabinet l'année dernière après la divulgation de l'accord énergétique conclu entre Ottawa et l'Alberta. Depuis lors, M. Guilbeault a critiqué à plusieurs reprises l'approche de son propre gouvernement en matière de politique climatique. Bonne nouvelle, la surprime d'inscription pour le hockey mineur et le patinage artistique à Pertierville devrait être retirée. Le tout découle de plusieurs décisions prises par le comité intermunicipal de l'aréna Joanie-Rochette. Plusieurs résolutions ont été adoptées au cours des dernières semaines, dont l'actualisation du projet de mise aux normes et de rénovation de l'aréna. De plus, le comité entend soutenir le dépôt d'une demande dans le cadre du programme d'aide financière aux infrastructures récréatives, sportives et de plein air. C'est dans ce contexte qu'il a été recommandé par les conseils municipaux que la surprime soit retirée pour les usagers provenant des municipalités participantes. Du côté de Saint-Charles-Borromée, la ville a acquis une nouvelle unité mobile d'entretien entièrement électrique pour ses travaux publics. Le véhicule fabriqué par l'entreprise québécoise Gamotech servira notamment aux interventions sur le réseau d'aqueduc et remplacera un équipement en fin de vie. Selon la ville, cette technologie permet de réduire le bruit et les émissions polluantes lors des opérations sur le terrain. En terminant, le Centre d'amitié autochtone de Lanaudière a obtenu un appui majeur des gouvernements du Québec et du Canada. C'est ce qu'a dévoilé l'organisme lundi en précisant qu'une contribution financière s'élevant à 22 millions de dollars avait été offerte. Notons également que la campagne de financement Mamo Manicotan a permis de récolter 4,6 millions de dollars. Voilà, ça complète. 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
0: OK, pour une deuxième fois en 5 ans, le Prairiquois Dominique Ducharme sera de la finale de la Coupe Stanley. Après avoir mené le Canadien en finale en 2021, il sera de la finale cette fois-ci à titre... fait partie du personnel d'entraîneur des Golden Knights de Vegas qui ont battu en 4 matchs l'Avalanche du Colorado. Une victoire de 2-1 hier. Est-ce que ce sera contre le Canadien ou contre les Hurricanes? Ben, j'espère bien que ce sera contre le Canadien qui tire de l'arrière actuellement 2-1 dans la série. Ça nous prend une victoire ce soir. Match numéro 4, 20h, c'est du côté du Centre Bell. Hier, on avait du basketball, match entre le Thunder d'Oklahoma City et les Spurs de San Antonio. Le Thunder l'a emporté 127-114. On prend les devants 3-2 dans la série. Prochain match maintenant, c'est jeudi du côté de San Antonio. Côté et au baseball, oui, sur la scène régionale, une victoire hier convaincante du Royal de Repentigny, 14-1 contre les Orioles de Montréal, chez eux à Montréal. Côté météo, alternance soleil-nuage. Aujourd'hui, on a un 30% de risque d'averse en fin d'après-midi, maximum 24. Ce soir, cette nuit, des nuages, 30% de risque d'averse en soirée, minimum 11. Demain, comme aujourd'hui, alternance soleil-nuage, pas de pluie. Cependant, heureusement, maximum 21. La pluie, c'est pour vendredi. Pluie intermittente, maximum 18. Et un beau samedi ensoleillé avec un maximum à 20. Actuellement, sur le Grand Joliette, on a 16 degrés. On va saluer ce matin tout particulièrement les gens de Rawdon, les gens de Sainte-Marie-Salomé. Et les gens de Saint-Gabriel-de-Brandon. Dans les prochaines, on s'en va du côté de la Valtrie, chronique technologique avec Brandon Roberge. Il est de chez Récursive, mais d'abord le hit Grand Bazou.
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1: La chronique techno de ce matin avec Brandon Roberge de chez Récursive. Salut Brandon.
2: Bon matin Sylvain.
1: Comment vas-tu?
2: Ça va super bien toi?
1: Ça va très très bien. Ce matin, on se pose la question, est-ce que vos logiciels travaillent pour vous ou si vous travaillez pour vos logiciels?
2: Ben oui, exactement. Cette semaine, je pose encore une question aux entrepreneurs. Est-ce que vos logiciels ils font du travail pour vous? Est-ce que c'est vous qui faites du travail pour vos logiciels? Puis je sais que ça peut poser d'autres questions, tout ça. Mais on va partir de la base. Un logiciel, souvent, on achète ça pour quoi? On achète ça pour simplifier des choses, ouais. Automatiser, gagner du temps, structurer, enlever du travail manuel, du moins ouais. On le pense. Mais dans la réalité, souvent, on peut voir l'effet inverse. Parce que on peut arriver dans des entreprises où que les employés passent leur journée finalement à nourrir ces systèmes-là. Mm-hmm. Remplir des champs, copier-coller des informations, faire des suivis, exporter des fichiers Excel, importer des fichiers Excel, etc.
1: Tu pensais donc sauver du temps, puis ça peut te prendre plus de temps.
2: Ben, c'est une question à se poser. Ça veut pas dire qu'on n'en sauve pas du tout, mm-hmm. mais peut-être qu'on n'en sauve pas autant qu'on voudrait. Puis des fois même à l'inverse on peut-être en perdre. Bon ouais. Là c'est sûr il y a pas juste le temps dans cette équation là. C'est sûr que mettons si on compare un logiciel avec des feuilles de papier, ben ouais. Le logiciel l'information est plus structurée. Peut-être ouais, même ouais, si ouais. Ça prend par exemple peut-être plus de temps. Puis tu sais analogie des fois un logiciel ça peut être comme un lave-vaisselle mais si jamais ton lave-vaisselle, t'es obligé de laver ta vaisselle avant de la mettre dedans.
1: Ouais. Ouais.
2: Est-ce que t'as besoin d'un lave-vaisselle, tu sais? Mm-hmm. Puis est-ce qu'il t'aide vraiment? Puis la bonne nouvelle là-dedans, c'est que souvent le problème, c'est pas nécessairement que les logiciels sont mauvais, c'est que souvent ils sont pas bien connectés ou ils sont pas nécessairement adaptés à votre façon de travailler. Fait qu'au lieu de simplifier les opérations, ben ça peut ajouter des étapes. Au lieu de réduire des erreurs, ben ça peut créer des fois de la double saisie. Donc, on rentre l'info dans une place, on rentre l'info dans une autre place, whoop, mm-hmm. on se trompe de chiffre, puis là, whoop, on a une petite erreur qui vient de s'introduire. Des fois, au lieu de donner de la visibilité, ben ça peut éparpiller de l'information. Bon, ouais. J'ai tel chiffre à telle place, tel autre chiffre à telle place, puis là, bon, on veut faire du sens de tout ça. Des fois, ça peut être compliqué. Fait que, tu sais, par exemple, je sais pas, vous avez un formulaire sur votre site web, puis ça envoie un courriel, puis là, quelqu'un après ça doit prendre ces informations-là dans le courriel, mettre ça dans le CRM, créer une tâche de suivi, aviser la bonne personne, créer une opportunité, etc. Puis ben dans bien des cas, ça devrait se faire automatiquement. Mais ça peut arriver que ce processus-là soit 100% manuel. Puis je pense qu'on peut voir potentiellement les endroits ouais, où ça ouais, peut créer ouais. des erreurs. Ouais. Puis pas nécessairement sauver du temps. Un autre exemple, par exemple, il y a une soumission qui est acceptée par un client. Puis là, ben quelqu'un doit créer le projet dans le logiciel de gestion de projet, créer la facture, créer les tâches, informer l'équipe, mettre à jour le tableau de suivi. Là, par exemple, exemple, dans le domaine de la construction, on a des heures, on a des matériaux, etc. Mm-hmm. Comment on tient l'équipe au courant de OK, ça c'était dans soumission, ça c'était pas dans soumission. Ouais. Encore là, il peut y avoir beaucoup de tâches manuelles qui sont générées par ça. Puis ben souvent, c'est que ça va dépendre d'une personne qui va devoir penser à chaque étape aussi. Fait que là, ben le logiciel travaille pas nécessairement pour vous. Il est simplement là en support, mais c'est pas nécessairement le meilleur usage qu'on peut en faire. Puis des fois, il y a même d'autres problèmes qui peuvent venir de ça. Des fois, l'entreprise va finir par changer sa façon de travailler parce que le logiciel fonctionne comme ça. Ouais. Donc souvent, on achète un logiciel, c'est un carcan, puis bon, on se dit, ben regarde, ça fonctionnait bien avant, mais là, avec le logiciel, il faut changer ci, il faut changer ça. Fait que là, ben, ce qui se passe souvent, c'est ça peut se passer très lentement, puis on s'en rend compte à long terme, mais des fois, les gens vont commencer à faire des contournements. Ah, un fichier Excel à côté pour calculer ça parce que là, il n'y a pas ça dans le logiciel. Ou des notes, ou des suivis dans des courriels, etc. Des affaires dans la tête d'une personne. Puis on se rend compte finalement que ben il y a beaucoup de choses qu'on fait autour du logiciel. Il faut se poser la question, est-ce que c'est un problème de logiciel, un problème de processus?
1: Peut-être qu'on est... On s'en sert mal, peut-être que le problème...
2: Potentiellement, ça peut être nous aussi, potentiellement.
1: On ne sait pas comment s'en servir.
2: Puis la bonne nouvelle, c'est qu'il y a des solutions à ça.
1: Okay.
2: Là, tout dépend des logiciels que vous avez, les processus que vous avez, mais la première option, ben j'en parle souvent, c'est l'automatisation. Donc souvent, c'est de dire, ben on va créer un peu de la colle entre les différents logiciels pour s'assurer que l'information transige, qu'on enlève ce qui est répétitif, on s'assure qu'il n'y a pas d'oubli. Fait que par exemple, ben je parlais tantôt mon formulaire qui crée quelque chose dans le CRM, mais au lieu d'avoir quelqu'un qui prend le courriel, le copie dans le CRM, on peut avoir par exemple quelque chose qui se fait automatiquement.
1: Ouais.
2: Donc on peut sauver du temps là. Sinon, ben une autre option, ben c'est le développement sur mesure. Ça c'est quelque chose d'ailleurs qu'on est très spécialisé chez Récursive à faire. Puis d'ailleurs c'est quelque chose qui devient de plus en plus accessible avec l'intelligence artificielle. Ben souvent développer un système sur mesure, dire je veux mon propre logiciel, ben c'était quand même un gros projet. Là, maintenant, c'est possible de faire des petites étapes pour des coûts un petit peu moins élevés avec l'intelligence artificielle.
1: Adapté donc vraiment à ma compagnie, c'est ça?
2: Ben, c'est quand vous avez un processus qui est vraiment unique, puis vous dites, tel logiciel fait 50 %, tel autre logiciel fait 80 %, tel autre, puis vous réussissez jamais à... Puis souvent, il n'y a pas d'over. Il y a un overlap, mais il peut avoir des pourcentages que, OK, lui, il gère telle affaire, mais lui, il ne gère pas. Puis là, okay. On finit par avoir un logiciel un peu Frankenstein, si on veut avoir 100% de la job de fait. Fait que là, ben, des fois, ça vaut la peine de dire, hey, ben, on paye tant en abonnement pour 8 logiciels différents. Pourquoi on n'investit pas dans peut-être en faire un qui peut faire complètement le travail? Ça peut être rentable, tout dépendant de vos processus. Puis ben l'option 4, évidemment, c'est l'IA comme couche intelligente. Fait que tu sais, l'IA peut juste avec les agents IA qui existent aujourd'hui, Claude, ChatGPT, par vous-même, vous pouvez simplement dire prends la donnée là, mets-la là, etc. Fait que ça peut vraiment être important. Résumer, classer des choses, détecter des choses, aider à répondre, aider à prendre des meilleures décisions, ça peut être un vraiment bon outil. Donc, je vous invite à l'utiliser puis étudier un petit peu, vous poser la question, est-ce que mes logiciels travaillent bien pour moi? Ou est-ce qu'on perd du temps? Est-ce qu'il y a de la double saisie? Est-ce qu'il y a des erreurs qui sont créées par nos logiciels? Puis après ça, ben peut-être venir nous voir pour voir s'il n'y a pas des solutions qui peuvent vous aider à sauver du temps.
1: Et pour que vos logiciels travaillent pour vous, donc?
2: Exact.
1: OK, on vous contacte de quelle façon?
2: Exact, Récursive, donc récursive.io, notre site web, Récursive avec un Y. Ouais. Sinon, nous contacter sur nos pages Facebook ou LinkedIn.
1: Merci, mon cher ami. Passez une belle journée.
2: Bonne journée à toi.
1: Bye.
2: Bye-bye.
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1: Ouais, la chronique du RGAL avec Sarah Goyette, directrice générale. Bon matin, Sarah.
2: Bon matin, Sylvain.
1: Comment tu vas?
2: Je vais bien, toi?
1: Bon, je vais bien. Très, très bien. Je suis fier de moi. Ça a bien été au tournoi de bowling du RGAL. On n'est pas sur le podium, ça, j'en suis convaincu, parce qu'on a dévoilé les trois premiers.
2: Oui.
1: Ça s'est arrêté là. Nous étions 13 équipes. Et puis,
2: 14 équipes.
1: 14 équipes,
2: oui,
1: même.
2: 14.
1: On a eu du plaisir, vraiment. Puis ça, c'était le but premier.
2: Ben oui,
1: on
2: absolument.
1: On s'est amusé. Bravo pour cette deuxième édition. Est-ce qu'on parle déjà d'une troisième édition?
2: Ben oui, Sylvain, on parle déjà d'une troisième édition. Puis on espère que vous allez être là à la troisième édition
1: ben
2: également.
1: Oui. C'est-tu un bel endroit? Le magnifique
2: Bistro
1: Club, vraiment. Ah oui,
2: l'équipe
1: vraiment.
2: Est magnifique aussi pour l'organisation. Ouais. Là, vraiment, c'est très agréable. C'est tout présenté par Novak aussi, là, ce tournoi de bowling-là. Donc, on voulait le souligner.
1: On avait un marché public aussi en fin de semaine,
2: oui.
1: Samedi. Ça s'est bien passé.
2: Ça s'est bien passé. Nos artisans étaient au rendez-vous. Les citoyens et les visiteurs également. Là, donc, pour venir voir... On pourrait dire le premier marché de la série, mais on en a eu un au mois de février. C'était un test.
1: Je comprends.
2: Exact.
1: Okay. Le prochain, le 13 juin,
2: oui,
1: c'est ça?
2: Exact. Okay.
1: Sinon, ce qui s'en vient prochainement, le Gala des légendes. Ça s'en vient, ça approche, c'est le 12 juin. Ça s'en vient tellement que tout est... On a tous les commanditaires, les finalistes ont été dévoilés.
2: Oui.
1: Ce qui reste à savoir, c'est qui seront les gagnants de la soirée.
2: Exact, on va le savoir, la soirée.
1: Tu le sais déjà ou tu le vas l'apprendre?
2: Oui, je le sais déjà.
1: Et faut rappeler que les finalistes comme les gagnants ont été choisis par un jury externe.
2: Exactement. Oui, vraiment un jury externe qui ne connaissent pas les organisations là, de Lavaltrie. Donc j'ai même des. En fait, j'ai une personne sur mon jury qui venait, qui a fait 2 heures de route là, pour venir faire la sélection. Donc vraiment,
1: bravo.
2: Jury externe.
1: Bravo. Bien hâte d'y être. On va aller faire un tour. C'est sûr, les gens peuvent y assister. Il reste encore
2: absolument,
1: des billets.
2: Absolument, il reste des billets. Oui.
1: Donc t'as la soirée, t'as le tapis vert, le cocktail. Pourquoi tapis vert?
2: Parce que c'est présenté par Desjardins. Fait qu'on fait une entrée sur le tapis vert, on prend une photo, on a le cocktail, on a le réseautage, on a le souper 3 services. On a une belle soirée. On va avoir aussi un groupe au début de la soirée qui va faire de la musique.
1: Okay.
2: Évidemment, le tout est
1: animé
2: par Phil.
1: On va avoir du fun, on va rire,
2: c'est une belle
1: effectivement.
2: Soirée.
1: Et puis, c'est du réseautage aussi. Veux pas, parce qu'on le disait, il y a un cocktail avant, après le gala, on continue à jaser un petit peu. Donc, évidemment, vous allez aussi, en plus de connaître les entreprises méritantes de la région, vous faire connaître aussi auprès des gens d'affaires de chez vous. Tournoi de golf, maintenant. Ça aussi, ça s'en vient. C'est un petit peu plus loin. C'est au mois de septembre, c'est ça?
2: 10 septembre, on est déjà dans l'organisation.
1: Oui, je comprends. On a trouvé tous les joueurs, mais ça, c'est pas... J'allais dire félicitations, t'as fait du bon travail, mais ça se book assez rapidement. Les gens veulent y être et y revenir d'année en année.
2: Il y a toujours possibilité de nous contacter ou d'aller voir sur notre site Internet. Là, il peut rester quelques billets pour jouer.
1: OK, il y a des gens qui se seraient peut-être désistés.
2: Il reste des places pour jouer. On fait tout le temps... Un booking plus dernière minute.
1: Okay.
2: Mais sinon, il reste des commandites pour se faire
1: Quel genre d'affaires peut-on commanditer?
2: Bon, on peut commanditer un trou. Le trou, c'est vraiment le fun parce qu'on peut être présent. Donc, trou avec représentant.
1: Ouais.
2: On peut faire un jeu, on peut faire connaître nos services, nos produits. On peut faire goûter des choses. Donc,
1: et tous les golfeurs vont s'y arrêter.
2: Tous les golfeurs s'arrêtent
1: les 160,
2: à tous les trous. Exactement.
1: Ça. Okay.
2: Et puis après ça, si les commanditaires veulent rester au souper, c'est possible aussi. On les joint avec les joueurs. Puis on parle d'environ 300 personnes qui sont là pour manger le soir. Après ça, évidemment, on a aussi les articles de golf. Donc, on a les tee marqueurs qu'on remet à tous les joueurs. On a les casquettes. Puis ça, c'est tout à l'effigie de l'entreprise commanditaire.
1: Ben oui. Il y a la table à bonbons en soirée. Il y a pas quelque chose qu'on peut commanditer si on veut associer son nom à ce bel événement.
2: Exactement. Puis on peut toujours communiquer avec nous. Puis on peut trouver des idées super originales.
1: Ouais. 14e édition, ça va se passer du côté de Golf Matin.
2: Oui.
1: C'est ça, parfait. Oui. C'est pas réservé exclusivement aux membres. Est-ce qu'il y a des avantages à être membre? Est-ce qu'on a un tarif préférentiel?

0: C'est sûr qu'on privilégie les membres pour les inscriptions.
1: Okay,
0: oui,
1: okay,
0: exactement.
1: Parfait,
0: okay. On fait tout le temps une prévente pour les membres et tout ça pour les achats des foursomes. Puis après ça, ben c'est ça les avantages, okay, membres.
1: Ouais. Donc, si on veut devenir membre, si on est en affaires, on veut participer à tous vos beaux événements et puis faire partie de cette belle gang dynamique, on le fait de quelle façon?
0: On écrit à service au pluriel, à commercial, rgal.biz.
1: OK. On communique avec Héloïse.
0: Héloïse, oui.
1: Exactement. Encore une fois, bravo à toi et à Héloïse. Vous avez fait un travail remarquable au tournoi de quilles la semaine dernière. C'était beau de vous voir aller.
0: Ben, ça nous fait
1: et
0: plaisir.
1: Et puis, on va être là aussi pour le Gala des légendes.
0: Oui.
1: Ça marche?
0: Merci.
1: Bye-bye.
0: Bye.
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0: Ben, avant de partir, je vous donne la réponse à notre jeu d'eau de ce matin. Assez pudique, il se cache pour se changer. Certains portent un nom digne d'un roi. On dit qu'un seul de ces mouvements peut provoquer de grands changements. Ben, c'est le papillon! Ben oui! Bravo à ceux et celles qui ont eu la bonne réponse. 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Dans les prochaines minutes, c'est Stéphanie avec le meilleur de la musique. Ghislain, il sera, lui, cet après-midi avec notamment les gens du Jet Triathlon. Dans l'émission, on va parler des régates de Sorel-Tracy également. Et puis moi, je vous retrouve demain. On est là entre 6 et 9. Vous arrivez quand ça vous tente. Bon match ce soir.
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2: Mercredi 27 mai et ça roule, une autre belle journée qui débute à Haut pour le meilleur de la musique. Je suis Stéphanie Gagné et je vous accompagne partout au Québec jusqu'à midi avec un grand bonheur. Et ce matin, on va revenir sur les Golden Knights qui atteignent la finale de la Coupe Stanley. Qui vont affronter le Canadien dans un futur plutôt rapproché, on verra. Et comment on fait pour se retrouver à chanter l'hymne national au Centre Bell, record hier qui a été atteint par un artiste canadien au American Music Awards et un nouveau Monopoly qui va voir le jour sur le marché bientôt. En musique, Alex Warren, Luke Combs à venir dans quelques minutes. Et pour ce hit d'Oasis, est basé sur une chanson de l'album Wonderwall Music, un album instrumental de George Harrison qu'il a composé pour le cinéma en 1968. Voici Oasis à Haut.

On a toutes les raisons d'être fiers d'un petit gars de l'Ontario qui s'est démarqué dans le cadre des American Music Awards qui avait lieu un lundi soir. Moi, ça, c'est plutôt curieux. Justin Bieber qui a battu un record, mais son propre record pour sa performance, le look. Pas sûr. Portait un petit boxeur en satin et était en pied de bas. Mais bon, pour le record, les détails qui sont à venir. Et retour en 2011 de l'album Milo Xyloto Coldplay à haut.

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1: C'est un petit gars de Stratford, en Ontario. On a toutes les raisons d'être fiers de Justin Bieber, qui détenait déjà un record important de 4 victoires pour les American Music Awards dans la catégorie artiste masculin de musique pop. Et là, nouveau record, il a encore gagné. Ça s'est passé hier et ça lui fait un total de 19 statuettes pour les American Music Awards. Il égalise celui de Kenny Rogers, mais celui qui est en tête, indétrônable, Michael Jackson, qui a remporté 24 prix dans sa carrière. On sait que Justin Bieber est un peu moins présent sur la scène publique. Lui qui a annulé même sa tournée en 2022 en raison de troubles de santé liés au syndrome de Ramsey-Hunt. En musique, dans quelques minutes à peine, Everlast, à haut.

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Voici Okoumé à eau.

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1: Chance que vous ayez une édition quelconque du jeu Monopoly à la maison. C'est un classique. Moi, j'ai celle que j'ai eue enfant, que les coins un peu ronds, faut dire. j'ai aussi la version Pixar, puis c'est vraiment charmant. Mais là, maintenant, la Formule 1 qui vient d'officialiser un partenariat avec Hasbro, qui est derrière les jeux Monopoly, pour donner naissance à une édition spéciale qui est pensée autour de l'univers de la Formule 1. L'édition Monopoly Formula One Edition qui troque la rue de la paix contre les 24 destinations qui composent le calendrier mondial de la Formule 1. Alors, vraiment, les couleurs toutes, vous comprenez là, qu'on y va en Ferrari et non pas qu'un petit chien là, pour pouvoir faire le tour du jeu. On a vraiment hâte pour les fans de mettre la main là-dessus. Youngblood, Zombie, ça s'en vient pour la prochaine heure et on est en route vers vos infos. À haut.
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6: Bon avant-midi, ici Jessica Potsou. Bonne nouvelle, la surprime d'inscription pour le hockey mineur et le patinage artistique à Berthierville devrait être retirée. Le tout découle de plusieurs décisions prises par le comité intermunicipal de l'aréna Joanny-Rochette. Plusieurs résolutions ont été adoptées au cours des dernières semaines, dont l'actualisation du projet de mise aux normes et de rénovation de l'aréna. De plus, le comité entend soutenir le dépôt d'une demande dans le cadre du programme d'aide financière aux infrastructures récréatives, sportives et de plein air. C'est dans ce contexte qu'il a été recommandé par les conseils municipaux que la surprime soit retirée pour les usagers provenant des municipalités participantes. Du côté de Saint-Charles-Borromée, la ville a acquis une nouvelle unité mobile d'entretien entièrement électrique pour ses travaux publics. Le véhicule fabriqué par l'entreprise québécoise Camotec servira notamment aux interventions sur le réseau d'aqueduc et remplacera un équipement en fin de vie. Selon la ville, cette technologie permet de réduire le bruit et les émissions polluantes lors des opérations sur le terrain. Voilà, ça complète. Pour plus de nouvelles, consultez monjoliette.com.
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Et le meilleur du hockey, c'est pas mal ce qu'on vit en ce moment avec les séries. Et hier, les Golden Knights de Vegas ont mis les choses au clair, vont participer à la finale de la Coupe Stanley. Quelques détails à vous donner dans les prochaines minutes, mais avant, Semisonic à eau.

0: Ça donne quand même une allure à ce qui pourrait se passer bientôt, la fameuse finale de la Coupe Stanley. Mais là, on sait que les Golden Knights de Las Vegas vont participer à cette finale pour la troisième fois en 9 ans d'existence. Quand même bon pour un CV, pour une équipe. Mark Stone en première période et Cole Smith en troisième engagement ont touché la cible pour les Golden Knights qui avaient remporté la Coupe Stanley en éliminant les Panthers de la Floride en 5 parties en 2023. Puis hier, ça a été contre l'Avalanche du Colorado. Victoire des Golden Knights 2-1 pour balayer la finale de l'Association de l'Ouest en à peine 4 rencontres. Alors, est-ce que les Golden Knights vont affronter les Hurricanes de la Floride ou le Canadien de Montréal? Ben, on va le savoir de plus en plus. Match ce soir à suivre de très, très près à Montréal, au Centre Bell. Dracula, Tame Impala, ça s'en vient avec le meilleur de la musique à haut.
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1: 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Voici Greenwoods à eau.

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1: Bien impressionné par la programmation de l'événement Rythme et Courant à la ville de la Valtrie avec gros festival où Brain LeBeuf est en vedette. Gain, le Winston Band, les Vulgaires Machins, Guylaine Tanguay, Bleu Jeans Bleu, Claude Pelgag, Jérôme 50 puis Vince Lemire. T'sais, on essaie de combler vraiment tout le monde, mais tout le monde pour l'événement qui va avoir lieu du 3 juillet au 21 août sur la scène de l'Auto-Québec au parc Gérard-Lavallée à la Valtrie. Rythmecourant.ca pour les détails complets et mettre quelques dates à votre agenda. 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
3: Bon avant-midi, ici Jessica Potsou. Bonne nouvelle, la surprime d'inscription pour le hockey mineur et le patinage artistique à Berthierville devrait être retirée. Le tout découle de plusieurs décisions prises par le comité intermunicipal de l'aréna Joanny-Rochette. Plusieurs résolutions ont été adoptées au cours des dernières semaines, dont l'actualisation du projet de mise aux normes et de rénovation de l'aréna. De plus, le comité entend soutenir le dépôt d'une demande dans le cadre du programme d'aide financière aux infrastructures récréatives, sportives et de plein air. C'est dans ce contexte qu'il a été recommandé par les conseils municipaux que la surprime soit retirée pour les usagers provenant des municipalités participantes. Du côté de Saint-Charles-Borromée, la ville a acquis une nouvelle unité mobile d'entretien entièrement électrique pour ses travaux publics. Le véhicule fabriqué par l'entreprise québécoise Camotec servira notamment aux interventions sur le réseau d'aqueduc et remplacera un équipement en fin de vie. Selon la ville, cette technologie permet de réduire le bruit et les émissions polluantes lors des opérations sur le terrain. Voilà, ça complète. Pour plus de nouvelles, consultez monjoliette.com.

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Hey, je vous fais un petit aveu. J'ai déjà chanté l'hymne national pour les As de la Vallée à Amqui il y a vraiment, vraiment longtemps. Et aussi pour l'équipe l'Océanique de Rimouski, à Rimouski, de la Ligue de hockey junior maritime Québec. Et pour le Canadien, comment on peut faire ça? Qui a droit de faire ça? Comment ça marche? Détail dans quelques minutes, mais juste avant, No Doubt, It's My Life pour le meilleur de la musique. À haut.

peut-être très, très bien le site Internet de O, votre radio préférée pour le meilleur de la musique. Vous pouvez nous écouter en direct là-dessus ou encore rattraper des bons moments des 100 000 matins. Tout est là dans la section rattrapage. Allez faire un petit tour si vous connaissez pas le site. Ça vaut vraiment le détour. Et voici Fred Tremblay, Flat.

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1: Oh. Qui peut chanter l'hymne national au Centre Bell, par exemple, avant un match officiel des Canadiens, autant dans la saison régulière que pour les séries? Ben, avant tout, pour chanter l'hymne national, faut posséder une formation professionnelle en chant, bagage artistique reconnu, passer par des concours et partenariats corporatifs du club de hockey canadien. Les places qui sont attribuées sur invitation directe par les dirigeants de l'équipe. Et on dit que les Canadiens ne disent jamais à l'avance qui va chanter l'hymne national. Il y a Éléonore Lagacé qui nous a bien impressionnés avec le quatuor vocal il y a quelques jours de ça. Elle qui est encore sur un gros high. C'est Brittany Kennell aussi qui chante régulièrement pour le Canadien. Il y en a d'autres qui le font. Alexandre Silvers, Gideon Zellenmeyer et Charlene Toca. On parle ici de grandes voix, des gens qui ont fait The Voice aux États-Unis, qui chantent pour des comédies musicales Les Misérables. Texte complet pour nous présenter ces chanteurs d'ailleurs que je vous partage en ligne sur le site de O. Vous écoutez le meilleur de la musique, Rihanna, Eminem. Ça s'en vient dans quelques minutes à peine.

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Ça ressemble à quoi vos plans ce soir pour regarder le match? Ça se fait bien tranquille à la maison. En milieu de semaine, ça se peut que ce soit dans un resto ou un pub si vous avez fait votre réservation ou dans des salles de spectacle, des églises, des salles communautaires. On écoute le hockey partout au Québec. Voici Sarah Dufour à Haut.

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2: Toujours un grand bonheur de vous accompagner. Ça a été le cas encore une fois ce matin, en ce 27 mai. C'est Fanny Gagné qui vous souhaite une excellente journée. Une bonne heure de lunch aussi, avec la trame sonore plus que parfaite, soit Les Grands Bazous, avec Richard Zetirois, Sylvain Caron aussi. Toujours un duo impressionnant. Nirvana qui est à venir à la programmation. Du Vieux Zébulon avec Les Femmes Préfèrent les Gino, puis du Smashing Pumpkins. Puis il y a ça aussi qui s'en vient. Puis vos infos. Alors, restez là et on se dit à demain. Ciao.
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16: Bonjour, ici Jessica Potsou. Les médecins de famille disent avoir réussi à inscrire 500 000 nouveaux patients, et ce, un mois plus tôt que prévu. Précisément, ce sont 556 000 Québécois supplémentaires qui sont inscrits auprès d'un médecin de famille ou d'un groupe de médecine familiale, dont 180 personnes jugées vulnérables. Chez nous, la surprime d'inscription pour le hockey mineur et le patinage artistique à Berthierville devrait être retirée. Le tout découle de plusieurs décisions prises par le comité intermunicipal de l'aréna Joanie Rochette. Plusieurs résolutions ont été adoptées au cours des dernières semaines, dont l'actualisation du projet de mise aux normes et de rénovation de l'aréna. Depuis, le comité entend soutenir le dépôt d'une demande dans le cadre du programme d'aide financière aux infrastructures récréatives, sportives et de plein air. C'est dans ce contexte qu'il a été recommandé par les conseils municipaux que la surprime soit retirée pour les usagers provenant des municipalités participantes. Voilà, ça complète. 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
2: Ben salut tout le monde, bienvenue dans ce show radio qui s'appelle Les Grands Bazous. C'est Richard Z. Tiroir au micro en compagnie de Sylvain Caron, la production de ce show.
3: Yes, sir, on va gagner à soir.
2: C'est bon, vrai. C'est ça que je voulais entendre.
3: Ben oui, je sais. On va essayer parce que si on gagne pas à soir, on est dans le trouble pour pourrir.
2: Mais ça n'a pas de sens comment le Canadien n'est pas capable de s'installer en zone adverse. Ça n'a aucun bon sens.
3: Ben, c'est le système qui a fait le succès des Hurricanes à Caroline. Puis si on enlève la première période du premier match, où ça n'avait pas fonctionné pour les Canes. Depuis tout ce temps-là, écoutez, c'est pas compliqué. Là, c'est des 12 et 13 lancés pour le Canadien. C'est assez dur de gagner.
2: Fait qu'on a des chances.
3: J'espère d'en avoir plus de lancés.
2: Fait qu'on revient demain et on se dit bravo, Canadien.
3: Ouais, on va essayer. On va essayer de faire ça.
2: Voici Leonard Skinner avec Sweet Home Alabama. 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
1: Ben, le hit marquant appartient à la formation.
2: Vas-y, trois fois en ligne.
1: Smash Mint Pumpkins.
2: C'est bon, t'es massacré trois fois.
1: Pourquoi j'en parle? Ben, c'est qu'ils vont passer par Montréal le 9 octobre prochain dans le cadre de leur tournée The Rats in the Cage, les rats dans la cage. C'est pour célébrer le 30e anniversaire de l'album qui s'est vendu à plusieurs millions de copies. Melancholy and the Infinite Sadness. La moitié du show sera consacrée à cet album et l'autre moitié au grand succès du groupe qui s'appelle...
2: Smashing Pumpkins.
1: Bravo, Sylvain.
2: Merci. Moi, je veux pratiquer avant, moi.
1: C'est très bon. On va écouter tout de suite 1979, une belle chanson de cette formation qui s'appelle...
2: Smashing Pumpkins.
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0: Ben, si c'est toujours le meilleur de la musique sur le réseau Arsenal Média, le plus grand radio-diffuseur au Québec, on a un quart d'heure non-stop avec, devant nous, Coldplay, Ozzy Osbourne. Ça va commencer avec AC/DC, Thunderstruck, un groupe qui a vendu plus de 200 millions d'albums dans l'histoire du rock, parmi ceux qui en ont vendu
1: ben,
0: le plus.
1: Je comprends, non?
0: Bien sûr. Et le nom, ben, c'est intéressant, ça vient de Courant Alternatif. Courant continu. AC/DC. Que la sœur d'un des membres du groupe a vu sur une machine à coudre.
1: Ben, c'est pour te dire, hein?
0: Puis garde le nom à Star Wars. Quand on pense AC/DC, on pense Hard Rock. Ben, c'est ça, ce groupe-là s'en vient dans un instant au meilleur de la musique.
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2: Oh. Ben, c'était Tripping Daisy avec I Got a Girl.
3: Hey, tu l'as bien.
2: Hey, toi, t'es monsieur optimiste.
3: Oui.
2: T'es le gars le plus optimiste que j'ai connu dans ma vie. Toi, t'es le genre de gars, Canadien perd 6 à 2, il reste 40 secondes, tu dis, oh, on a des
3: non,
2: chances.
3: Non, non, non, je t'ai couché.
2: Ah, en tout cas, ce soir,
3: ce soir on devra aller chercher ce match-là.
2: Ben oui,
3: à domicile.
2: Ben oui.
3: Parce que par la suite, si jamais on tire de l'arrière un 3 dans cette série-là, je vais beau être optimiste, comme tu le dis. Ah, là, ça va commencer à être compliqué pas mal pour le CH. Donc, ça prend une victoire pour ce soir dans un Centre Bell. Espérons-là que le Canadien va inscrire le premier but. Parce que tu as remarqué, les Canes, depuis le début de la série, ont vraiment là abaissé le volume du Centre Bell assez rapidement après en début de match.
2: Ça fait partie de la stratégie, c'est sûr. Voici Corbeau avec Illégal, le meilleur de la musique. C'est toujours ici à O.
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1: Ben, il y avait les colocs avec la rue principale pour conclure ce show. Demain, entre autres, Harmonium, Green Day, The Police. Merci Sylvain Caron, la production de ce show radio.
2: Toujours le fun, mon chum. On se reprend demain.
1: On regarde le match. Ce soir.
2: Ah, ben oui, c'est sûr.
1: Demain, on parle de victoire du Canadien. Je l'espère.
2: Oui, c'est sûr, c'est sûr.
1: Je vous invite à rester à l'écoute des stations hautes du réseau Arsenal Media parce qu'ici, c'est toujours le meilleur de la musique. À demain, tout le monde. Salut.
3: Bye.
0: Dans un instant, que le meilleur. 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
5: Bonjour, ici Jessica Potsou. Les médecins de famille disent avoir réussi à inscrire 500 000 nouveaux patients, et ce, un mois plus tôt que prévu. Précisément, ce sont 556 000 Québécois supplémentaires qui sont inscrits auprès d'un médecin de famille ou d'un groupe de médecine familiale, dont 180 personnes jugées vulnérables. Chez nous, la surprime d'inscription pour le hockey mineur et le patinage artistique à Berthierville devrait être retirée. Le tout découle de plusieurs décisions prises par le comité intermunicipal de l'aréna Joanie-Rochette. Plusieurs résolutions ont été adoptées au cours des dernières semaines, dont l'actualisation du projet de mise aux normes et de rénovation de l'aréna. Depuis, le comité entend soutenir le dépôt d'une demande dans le cadre du programme d'aide financière aux infrastructures récréatives, sportives et de plein air. C'est dans ce contexte qu'il a été recommandé par les conseils municipaux que la surprime soit retirée pour les usagers provenant des municipalités participantes. Voilà, ça complète. 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
4: Hello, hello, bon mercredi. Olivier Poitras qui vous retrouve en ce 27 mai. Bien content de commencer l'après-midi avec vous. Oui, vous retrouver pour vous jouer le meilleur de la musique. Simple comme ça. Dans les prochaines minutes, entre autres, on va voir Mumford & Son avec Ozier, Rubber Band Man. La toute de la Coupe Stanley avec David Gilbert, le Canadien qui joue ce soir. Imagine Dragons avec Bad Liar et au parleur avec Miles Smith et Neil Oren. Voici Drive Safe au

0: plus derrière, le CH.
1: Ce sera la victoire des Canadiens. Salut pour les Canadiens. Le 23e de l'histoire. Et ils battent un record du sport professionnel. Ils battent le record des Yankees de New York.
2: C'est donc certain. Le Canadien qui remporte sa 24e course d'arrêt de son histoire.

Le meilleur de la musique, c'est ici à Olivier Poitras qui vous accompagne jusqu'à 15h. Dans les prochaines minutes, vous aurez la musique de Weezer. Summer, ça s'en vient. Et également, tout de suite, c'est Mumford & Son et Orzio avec Rubber Bandman. Le meilleur de la musique, c'est ici à Olivier Poitras.

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1: Ben, vous le savez, la meilleure façon de réécouter des chroniques, des entrevues ou des moments radio que vous avez peut-être manqué au courant des derniers jours, dernières semaines, c'est en allant sur notre site web. Évidemment, vous avez des moments soit dans les 100 000 matins, vous avez aussi des moments du trafic, votre retour à la maison, et tout est disponible sur le site de O. En plus de ça, c'est l'une des bonnes façons de pouvoir nous écouter en ligne, partout avec vous, où que vous soyez, que ce soit à la maison, dans votre voiture, via vos Google Home ou trucs comme ça. Voilà. La musique de Somber, ça s'en vient dans les prochaines minutes. C'est Homewrecker au retour. Je vous souhaite un excellent mercredi.
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1: Match numéro 4 de la série Canadien Hurricanes ce soir. Ça se passe au Centre Bell. Les Canes qui ont les devants 2 à 1 dans la série. Et là, ça va prendre une victoire pour le Canadien. Ça va prendre plus que 12 tirs au but aussi pour espérer générer quelque chose et aller rejoindre les Golden Knights de Vegas en finale de la Coupe Stanley qui ont éliminé l'Avalanche 4-0. Ça, j'avoue que je suis complètement surpris. Les Golden Knights qui ont le vent dans les voiles. Si le Canadien peut aller les rejoindre en finale, je pense qu'on a des chances. Youngblood, ça s'en vient dans les prochaines avec Zombie. Restez là.
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12: Bon après-midi, ici Jessica Potsou. Les médecins de famille disent avoir réussi à inscrire 500 000 nouveaux patients, et ce, un mois plus tôt que prévu. Précisément, ce sont 556 000 Québécois supplémentaires qui sont inscrits auprès d'un médecin de famille ou d'un groupe de médecine familiale. Parmi ces patients, 180 000 sont des personnes jugées vulnérables. Chez nous, la ville de Terrebonne travaille sur une toute première stratégie de sécurité urbaine. En s'appuyant sur le diagnostic local de sécurité urbaine réalisé en 2024, Terrebonne souhaite créer des milieux de vie plus sécuritaires, inclusifs et accueillants pour l'ensemble de la population. Pour aider la ville dans cette démarche, le ministère de la Sécurité intérieure a octroyé un soutien financier de $1,3 million. En terminant, la surprime d'inscription pour le hockey mineur et le patinage artistique à Berthierville devrait être retirée. Les municipalités, par le biais d'un comité intermunicipal, souhaitent ainsi poser des gestes concrets afin de soutenir l'accessibilité au sport de glace. C'est donc dans ce contexte qu'il a été recommandé par les conseils municipaux que la surprime soit retirée pour les usagers provenant des municipalités participantes. Voilà, ça complète. 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

Le meilleur moyen à vos allergies saisonnières, c'est quoi? Hein? Parce qu'il y en a beaucoup qui sont prêts avec ça présentement, dont moi. Et parfois, il y a certains médicaments qui ne fonctionnent plus. Je vous dis quoi faire dans les prochaines minutes. Tout de suite, c'est la musique de Lost Frequencies. 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

On est dans une période assez extrême pour les allergies saisonnières présentement. Mais on vous dit en affaire. Parfois, il y a certains médicaments qui ne fonctionnent plus. Vous les connaissez, le Réactine, Claritin et ainsi de suite, pas besoin de les nommer. Semble-t-il qu'à chaque année, donc une fois par an, quand vous avez vos allergies, vous devez changer de sorte de médication. Pourquoi? Parce qu'éventuellement, votre corps s'habitue trop à un certain médicament. Ça fait en sorte que c'est plus tellement efficace et que vous allez finalement rester pris avec vos allergies. Ouais. Ça a l'air que c'est comme ça. Est-ce que c'est comme ça avec tout? Je pense pas. Je suis pas médecin. Mais selon certaines sources, quand même très crédibles, ce serait une bonne idée de changer sa médication d'allergie une fois par année au moins. Dans les prochaines, Alex Warren avec Fever Dream, restez là.

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8: 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Participation spéciale de Rick Duff, Doug St. Louis, Harper Lépine et Alex Brunt pour danser sur une de leurs chansons.
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Avouez, hein, quand vous êtes sur le point de vouloir faire à manger, ça vous tente d'impressionner la visite et que vous cherchez quelque chose de bon, il y a des livres de recettes ou des sites internet que vous regardez. Il y en a toujours un qui ressort plus que les autres, hein? Vous le connaissez, c'est Ricardo. Et Scooter Gas, c'est ce qu'on s'offre à l'instant. Bon mercredi à haut.

Restez là, dans les prochaines minutes, c'est l'équipe du trafic qui s'installe. Et à compter de 18h, les hits avec Chuck Noël. Olivier Poitras qui vous souhaite une bonne fin de journée sur nos ondes. On se parle demain. Salut!

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14: Bon après-midi, ici Jessica Potsou. Les médecins de famille disent avoir réussi à inscrire 500 000 nouveaux patients, et ce, un mois plus tôt que prévu. Précisément, ce sont 556 000 Québécois supplémentaires qui sont inscrits auprès d'un médecin de famille ou d'un groupe de médecine familiale. Parmi ces patients, 180 000 sont des personnes jugées vulnérables. Chez nous, la ville de Terrebonne travaille sur une toute première stratégie de sécurité urbaine. En s'appuyant sur le diagnostic local de sécurité urbaine réalisé en 2024, Terrebonne souhaite créer des milieux de vie plus sécuritaires, inclusifs et accueillants pour l'ensemble de la population. Pour aider la ville dans cette démarche, le ministère de la Sécurité intérieure a octroyé un soutien financier de 1,3 million de dollars. En terminant, la surprime d'inscription pour le hockey mineur et le patinage artistique à Berthierville devrait être retirée. La municipalité, par le biais d'un comité intermunicipal, souhaite ainsi poser des gestes concrets afin de soutenir l'accessibilité au sport de glace. C'est donc dans ce contexte qu'il a été recommandé par les conseils municipaux que la surprime soit retirée pour les usagers provenant des municipalités participantes. Voilà, ça complète. 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

11h56, presque. Bienvenue dans le trafic. Ghislain Demers en direct du studio Pavé Brick Design. Question aujourd'hui, est-ce que quelqu'un dans la salle qui a pas parlé du Canadien de Montréal aujourd'hui? Ça se peut, là. Mais ils peuvent pas être très, très, très nombreux. Je vous promets qu'on va en reparler, nous autres, aujourd'hui. Ça, c'est une promesse que je vous fais. On passe ça dans les prochaines avec de la superbe musique. On va parler aussi un petit peu de sport à travers ça. Le fameux triathlon, jet triathlon. Les gens qui vont venir nous visiter dans la deuxième heure aussi. Une toune des Canadiens qui est maintenant disponible pour les Canadiens, pour encourager les Canadiens, les séries. Je vous l'ai dit qu'on en reparlerait. Ça, c'est clair. C'est comme le... Ce soir que ça se passe. J'ai l'impression. Ça passe ou ça casse, c'est ce soir. J'ai l'impression. Et puis, à venir, les Red Hot Chili Peppers. Mais là, on saute en 2000 avec Eminem, The Real Slim Shady. 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

On a vu durant la pandémie pousser comme des petits champignons des micro-brasseries un peu partout au Québec, même un peu à l'extérieur du Québec. Et quand on part une micro-brasserie, souvent on veut trouver un nom original à nos bières. Du côté de l'Europe, une petite micro-brasserie qui apprend à ses dépens qu'entre humour et procès, il y a la mousse qui peut vite retomber. Moins de 9 minutes, OK? J'ai des choses à faire. Je sais pas, tu sais. Puis il y a dans moins de 8 minutes quelques, je vous parle de ça, justement, de cette fameuse microbrasserie qui est un peu, j'allais dire, dans l'eau chaude, dans la bière chaude. On dirait ça comme ça. OK. Matt Mason, Downstairs, dans le trafic, le meilleur de la musique au 103.5.

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1: En Bretagne, une petite microbrasserie qui apprend à ses dépens que faire un peu trop d'humour, ça peut mener à des procès quand arrive le temps de jouer avec les noms de la bière. C'est une brasserie qui se retrouve dans le trouble après avoir lancé des bières avec des jeux de mots inspirés de célébrités, mais pas n'importe lesquelles de célébrités. Il y a leur bière estivale qui s'appelle la John Lemon, avec un faux John Lennon qui porte des lunettes en tranches de citron. Ça a attiré les avocats de Yoko Ono plus vite que le lendemain d'un festival. Et puis, résultat, ben, 3 000 euros d'amende par jour si la bière n'est pas retirée. À ce prix-là, le citron devient vraiment pressé. OK, je vais me replate. Et deuxième tournée de problème, il y a la chanteuse Mireille Mathieu qui n'a pas apprécié une bière brune qui s'appelle la Mireille Mafieux, avec une silhouette qui rappelait un peu trop sa fameuse coupe de cheveux. Et ses avocats demandent carrément qu'on détruise les stocks. Et la brasserie a fait « Non, on jettera pas ça ». Donc, ils ont rebaptisé leur bière Jeanne d'Arc, D-A-R-K, parce qu'apparemment, en 2026, les jeux de mots coûtent de plus en plus cher. Donc, le propriétaire a gardé son sens de l'humour, mais probablement avec un avocat pas très loin des cuves de bière. Mais moi, j'en ai une suggestion, mettons. Là. C'est une suggestion qu'une micro pourrait, avec une permission, utiliser. Mettons, la Tremblay, là. Hein, là, pour Michel Tremblay. Facile, après deux pains, tout le monde parle le joual. Ça pourrait être, je sais pas moi, la fin du monde Dion. My beer will go on. Pourquoi pas? Félix le houblon. Pour Félix Leclerc. Je sais pas, c'est des idées comme ça que je lance, mais ne les prenez pas.
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11: Météo. Il y a Pete, messagerie texte 450-753-1035 qui me dit hey, « Moi, pour un nom de bière, j'aurais la schtroumpfette pour apprendre à parler le schtroumpf. » J'ai trouvé bien bonne. Salutations, merci de nous avoir écrit. Des nuages ce soir et cette nuit, 30% de possibilité d'averse avec un minimum de 11. Demain, soleil, nuages, 21, de la pluie vendredi. Puis on ramène le soleil samedi avec un max de 20 degrés. On a quoi présentement? Là? On a 22 sur la Lanaudière.
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On me dirait si c'est vrai via la messagerie texte au 450-753-1035. Une étude étonnante révèle que ce qui se passe dans notre tête à l'approche d'une nouvelle décennie d'âge, 29, 39, 40 ans, c'est assez particulier. Ouais. Après la chanson que voici, Tame Impala avec Dracula, je vous dévoile cette étude par deux professeurs qui en ont vu des pas pires, je vous dirais.

Ça, c'est assez particulier. Il y a une étude étonnante qui révèle ce qui se passe dans notre tête à l'approche d'une nouvelle décennie d'âge. Donc, si vous avez pas loin de 30, ben, donc 27, 28, 29, 39 ou 49 dans ces eaux-là, cette étude-là est menée par deux professeurs aguerris en la matière. On révèle qu'à l'approche d'une nouvelle décennie d'âge, les gens ont tendance à remettre leur vie en question puis à chercher un peu plus un sens à leur existence. Ce qu'ils ont fait, c'est qu'ils ont analysé plusieurs comportements chez des adultes de 25 à 64 ans dans différents pays. Et ce qui en ressort de cette étude-là, c'est que les âges qui se terminent par un 9 déclencheraient plus de réflexions personnelles, puis souvent des décisions importantes, parfois positives, parfois un petit peu plus risquées. Et on s'est rendu compte que les individus, à la fin d'une décennie d'âge, se demandent plus souvent si leur vie a du sens. On a aussi d'autres faits marquants, des comportements marquants. Entre autres, les hommes de 29, 39, 49 et 59 étaient environ 20% plus nombreux à s'inscrire sur des sites de rencontres extra-conjugales. Oui. Mesdames, si votre chum a dans ces eaux-là 29, 39, 49 ou 59, ça se peut que, peut-être. Je ne veux pas dire que ça fait, là, mais ça se peut. Le taux de suicide aux États-Unis était légèrement plus élevé chez les personnes dont l'âge se terminait par 9. Et au contraire, il y a plusieurs personnes qui semblent utiliser cette période comme une motivation positive. Les coureurs, entre autres, on s'est rendu compte de ça, les coureurs de 29 et 39 ans obtenaient de meilleurs temps. Il y a plus de nouveaux marathoniens dans ces groupes d'âge. Ça aussi, c'est surprenant. Et selon les auteurs de cette étude-là, les gens se poussent à faire des bilans de leur vie. Ça peut les mener à des décisions constructives, relever un défi sportif, changer ses habitudes. Et on dit aussi que cette réflexion existentielle pourrait influencer la consommation. Les personnes approchant un changement de décennie seraient plus enclines à faire de gros achats ou des changements importants comme investir pour la retraite, souscrire une assurance vie ou même envisager de la chirurgie esthétique. Aïe, aïe. Bon, je suis encore loin du neuf, mais je commence à peine une décennie. Mais je vais surveiller ça. Je vais surveiller ça attentivement. C'est ça qu'on appelle les belles années ou les moins belles années? Un petit clin d'œil à notre directeur musical qui nous a programmé celle-là. Au moment pile, on parlait de ce sujet. Et Vilain Pingouin, un saut en 1990 dans le trafic.

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0: Très précisément, 15h41, mes prochaines invités vont vous nous parler d'un événement qui s'en vient en fin de semaine, dimanche, 16e édition, ce qu'on appelle le triathlon de Joliette. Pour nous en parler, Mylène Vien, elle est membre du conseil d'administration du club Jet Triathlon, et Isabelle Soucy, responsable de la remise des médailles. Salut à vous deux.
1: Salut. Bonjour.
0: Merci de venir nous informer sur cet événement-là en fin de semaine. J'ai le goût de vous poser la question pour peut-être quelqu'un qui n'a jamais entendu. C'est quoi le fameux le club Jet Triathlon et qu'est-ce qu'on présente en fin de semaine?
1: Ben le club Jet Triathlon, il y a encore différents programmes là, pour faire bouger les jeunes dans la région. Fait qu'on a différents programmes pour les petits, pour un sport études au niveau secondaire, puis on a aussi pour faire nager nos adultes. Donc, on touche vraiment toute la clientèle. Puis le Triathlon Joliette, c'est notre événement de financement principal pour faire vivre le club.
0: OK. Donc, et ça fait partie, le Triathlon Joliette fait partie d'un circuit.
1: Oui, exactement. Dans le fond, on fait partie de la Coupe Québec. Il y a différentes compétitions, puis les triathlètes là, peuvent accumuler des points à travers ces différents événements-là, à travers l'été. Là.
0: Bon, et ça s'adresse à qui?
1: À tout le monde. On va avoir des participants à partir de l'âge de 4 ans jusqu'à illimité. Donc, c'est seulement votre forme physique qui est la limite. Donc, c'est vraiment accessible à toute clientèle élite pour le plaisir, en équipe, seule. Et c'est vraiment pour tout le monde.
0: Là. Et là, ça se fait par catégorie. Il y a encore le temps de s'inscrire, que vous me disiez là pour le moment. Là.
2: Oui, présentement, si vous vous rendez sur le site de l'événement, malheureusement, les inscriptions sont fermées. Par contre, si vous vous présentez le matin même, donc dimanche le 31 mai, vous avez envie de participer, on va vous accueillir avec plaisir. Vous allez pouvoir vous présenter là à la table des bénévoles aux inscriptions. Puis vous pourrez prendre part au départ, tout comme les 750 autres athlètes qui vont se lancer dans l'aventure pour 2026.
0: Et il y a le circuit, le départ, tout part du parc Louis-Kerb?
2: Oui, exactement.
0: Et là, il y a différents circuits, différentes distances selon les catégories.
1: Exactement. Donc, des plus petites distances pour la jeunesse. Puis, on va vraiment, aussi une série qui est très prestigieuse, qui est la série Grand Prix. On va même accueillir, donc, Émile Legault, qui a fait les Olympiques de Paris, là, qui va faire notre compétition en fin de semaine.
0: Alors, si jamais vous mettez un petit 2 sur, sur ses performances pour Mme Legault, Émile qui est quand même toute une athlète, quand même. Je veux qu'on parle aussi de cette compétition-là, parce qu'on peut y participer à partir de très, très jeune. En bas âge?
1: Oui, tout à fait. Dans le fond, on a une catégorie jeunesse 1 là, qu'on appelle, donc qui débute à 4 ans. Donc, il est vraiment des toutes petites distances. On peut avoir un petit vélo, donc être accompagné par notre parent aussi, là, un peu dans l'encadrement. Donc, c'est vraiment aussi dans le plaisir. Là.
0: Donc, ça, c'est dimanche que ça se passe. Les inscriptions sont sur le site web fermé. On peut le faire le matin même à partir de 8 heures?
1: Ben, tu sais, aussi même, les gens pourraient se présenter le samedi, là, la veille, là, peut-être à partir, là, je dirais, de 5 heures. Là, à la table d'inscription, on va déjà être en place. Mais sinon, le matin même, tu sais, le premier départ est à 7h30, donc tout dépendant l'heure de leur départ, ben ça serait important d'arriver quand même un petit peu auparavant. Mais nous, on sera en place, je dirais, à compter de 5h30.
0: Oh mon Dieu, oui, mais c'est correct, ça fait partie de la game, comme on dit,
1: un
0: bel événement. Puis, qu'est-ce que vous pouvez rajouter aussi à propos de cet événement-là?
2: Mais en fait, on est très chanceux de pouvoir accueillir un événement d'envergure sportive comme celui-là à Joliette. Vraiment, on est soutenu par des partenaires financiers que j'aimerais nommer, qu'ils sont absolument essentiels au succès de cet événement-là. On parle de la ville de Joliette, Loisirs et Sports Lanaudière, Groupe Saint-Jean, Saputo, Desjardins, Collège Esther Blondin, BGC Entrepreneurs Général et Locaux. Il y a plusieurs de leurs représentants qui vont être sur place d'ailleurs, même pour remettre des médailles. Alors, ils ne se contentent pas juste de s'impliquer financièrement, ils se déplacent. Et aussi, on a la mobilisation de tout près de 200 bénévoles qui sont attitrés à différents postes, que ce soit...
0: Ça aussi, c'est important, oui.
2: Ouais. L'alimentation, les inscriptions, les zones de transition. Et on cherche encore quelques bénévoles. Donc, si jamais ça vous intéresse, consultez soit la page Facebook de notre événement, ou vous pouvez encore nous écrire là, à bénévole@commercialtriathlonjoliette.com. Et enfin, ben, on voudrait lancer l'invitation aussi à la communauté des gens de Joliette de venir encourager nos athlètes, parce qu'ils se dépassent, ils travaillent très fort, faut pas sous-estimer les encouragements sur le bord d'un parcours, une petite pancarte, une flûte, là, ça donne toujours le gaz nécessaire pour poursuivre. Puis,
0: Il y a des athlètes qui viennent de loin là, aussi, là, qui suivent le circuit.
1: Oui, on a des athlètes qui viennent de l'extérieur de la province.
0: Oui, je pense qu'il y a des États-Unis aussi, il y en a. Ça se peut-tu, des Américains qui dans le circuit?
1: Là, je vais te dire oui, mais je n'ai pas regardé toutes les inscriptions.
0: Dans les autres années.
1: Ça peut arriver, oui, c'est ça. Ça va à l'extérieur de la région de la Naudière. On a vraiment le Grand Québec. Puis aussi, là, on va toucher à l'extérieur de la province également.
0: Vraiment chanceux de voir ça en fin de semaine. Donc, il reste de la place si vous voulez bouger. Puis il y a des petits circuits, il y a des plus grands. Donc, de la nage, du vélo, la course.
1: Exactement. On a même le duathlon pour ceux qui aiment moins la nage, qui est parfois l'épreuve un peu moins aimée, disons ça ainsi.
0: Okay. Puis la portion nage se fait où exactement, si on veut voir ça? C'est derrière Louis Kerb?
1: Oui, dans le fond, on a deux catégories. Donc, les plus jeunes vont nager dans la piscine, donc puisqu'ils sont moins habitués. Puis les plus vieux, on va dire à partir de 15 ans, là, la catégorie U15 et en haut, vont nager en rivière.
0: Okay.
1: Donc, on peut les voir. Puis c'est vraiment le fun parce qu'on peut être positionné à un endroit là, où on peut vraiment assister au vélo, à la course et à la natation. T'sais, le site est fait que c'est très central et les trois sports s'entrecroisent à un endroit central.
0: Donc, important de les encourager si vous les voyez. Puis si vous voulez courir, ben la participation, elle est encore ouverte. Merci beaucoup de votre temps. Puis bon succès en fin de semaine. Vous ne courez pas, mais vous allez être occupé.
2: Oui, absolument. On va courir sur autre chose.
1: On court différemment.
0: Oui, c'est ça. Vous allez courir après le temps. Mylène Vien, elle est membre du conseil d'administration du club Jet Triathlon et Isabelle Soucy, responsable de la remise des médailles, nous parlait de ce triathlon en fin de semaine, le 31 mai, dernière journée du mois de mai. On vous attend en grand nombre.
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3: Bonne fin de journée, ici Jessica Potsou. Les médecins de famille disent avoir réussi à inscrire 500 000 nouveaux patients et ce, un mois plus tôt que prévu. Précisément, ce sont 556 000 Québécois supplémentaires qui sont inscrits auprès d'un médecin de famille ou d'un groupe de médecine familiale. Parmi ces patients, 180 000 sont des personnes jugées vulnérables. Chez nous, la ville de Terrebonne travaille sur une toute première stratégie de sécurité urbaine. Terrebonne souhaite ainsi créer des milieux de vie plus sécuritaires, inclusifs et accueillants pour l'ensemble de la population. Pour aider la ville dans cette démarche, le ministère de la Sécurité intérieure a octroyé un soutien financier de 1,3 million de dollars. Bonne nouvelle, la surprime d'inscription pour le hockey mineur et le patinage artistique à Berthierville devrait être retirée. La municipalité, par le biais d'un comité intermunicipal, souhaite ainsi poser des gestes concrets afin de soutenir l'accessibilité aux sports de glace. C'est donc dans ce contexte qu'il a été recommandé par les conseils municipaux que la surprime soit retirée pour les usagers provenant des municipalités participantes. En terminant, un conseiller municipal de Charlemagne a été élu au sein de deux commissions de l'Union des municipalités du Québec. Sylvain Crevier obtient ainsi un siège au sein de la Commission de l'environnement et des changements climatiques, ainsi qu'au sein de la Commission de la sécurité publique. Selon la Ville, son implication dans ces deux commissions permettra de partager la réalité de Charlemagne et de contribuer aux réflexions collectives qui orienteront les politiques nationales. Voilà, ça complète. 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
4: Il y avait du baseball hier. Les Blue Jays ont gagné 8-1 contre les Marlins de Miami. À Toronto, ils sont de retour en action cet après-midi. J'ai pas le score sous la main, là, mais j'y reviendrai. Pour moi, sûr qu'il y a des gens qui... c'est accessible sur Internet. Pour une première fois depuis le début du tournoi du printemps, le Canadien se retrouve à une défaite d'avoir un pied au-dessus du précipice. Le Canadien qui est en retard 2-1 face à la Caroline. En fait, je devrais dire 1-2. Et c'est une occasion de voir de quoi l'équipe va être faite ce soir. Est-ce que le mental va l'emporter? Il y avait un entraînement ce matin et les journalistes ont posé la question à Martin Saint-Louis. Comment est-ce que vous voyez ça? Et la réponse a été, on n'est pas mort. Let's go. On est juste en retard dans la série. Les attaquants Alex Newhook et Kirby Dach n'ont pas participé à l'entraînement matinal du Canadien. Saint-Louis a cependant dit qu'ils étaient disponibles pour la rencontre. Et puis, il y a la gardienne de la victoire de Montréal, Anne-Renée Desbiens, qui est en lice pour le prix Billie Jean King, remis à la joueuse la plus utile à son équipe dans la Ligue professionnelle de hockey féminin. On en a fait l'annonce aujourd'hui. La gardienne du Flic de Boston, de même que l'attaquante du Frost du Minnesota, Kelly Panek, sont les deux autres finalistes. Desbiens et Frankel sont également en nomination pour le titre de gardienne de l'année. L'année passée, Marie-Philippe Poulin avait remporté le prix Billie Jean King. Il est 16h.

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1: Dans la prochaine heure, on va parler d'un autre événement qui s'en vient début juin, les régates de Sorel-Tracy. Je ne sais pas si vous avez déjà eu l'occasion de voir ça, du moins de voir des images à la télé ou sur Internet. Très impressionnant. Ça va vite. Puis c'est, je vous le dis, c'est impressionnant. On en parlera dans la prochaine heure. Côté météo, ce soir et cette nuit, couvert. Possibilité d'averse, oui, 30% avec un minimum de 11. Demain, soleil, nuage avec un maximum de 21. Et pour vendredi jusqu'à maintenant, de la pluie, maximum de 18, mais on va ramener le soleil samedi avec un max de 19. On a présentement 19 degrés sur Lanaudière au moment où on se parle. Un petit saut en 1999. Oui, avec une toune pour taper du pied ou sur le volant avec vos mains. Parce qu'en auto, taper du pied, si vous conduisez, je sais pas. The Blood on Gang, The Bad Touch. 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

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Vous avez peut-être vu passer ça à la télé, en pleine série d'éliminatoires. Il y a un sujet qui attire l'attention, les fameux sels d'ammoniac. Les petits sachets que les joueurs reniflent sur le banc avant de retourner sur la glace. On a vu à quelques reprises des joueurs, Alex Newhook, qui sniffent ce produit avant une prolongation. Ça a beaucoup circulé sur les réseaux sociaux, puis ça a relancé le débat. Ce que ça fait, grosso modo, puis ma fille m'a posé la question aussi, justement, puis je vous avoue que moi aussi, je me suis posé la question avant de faire les recherches. Mais ce que ça fait, c'est que ça provoque ce qu'on dit, un choc rapide au cerveau puis au corps. Ça augmente le rythme cardiaque, l'état d'éveil, puis ça donne une poussée d'adrénaline pendant quelques secondes. Et là, des experts comparent ça à un véritable coup de fouet, ni plus ni moins. Et même si les produits, même si ce produit-là n'est pas interdit dans les sports professionnels, son utilisation reste quand même controversée. Selon, il y a des spécialistes du dopage sportif qui se sont penchés sur la question. Il n'y a pas de preuve claire que ça améliore réellement les performances. Mais il y a des risques d'irritation des voies respiratoires, des gros maux de tête, puis surtout le danger de cacher des symptômes d'une commotion cérébrale. Et pourquoi je parle de ça? Parce que le débat est encore plus sensible quand on amène ce sujet-là chez les jeunes au Hockey Québec, qui interdit maintenant ces fameux sels d'ammoniac chez les mineurs après qu'un entraîneur a dit à ses joueurs de 10 ans de l'utiliser sans l'accord des parents. Oui, c'est terrible. En tout cas, moi, j'aurais été en beau tabarouette. Et les experts ont peur qu'il y ait un effet d'exemple, de voir des vedettes de la Grande Ligue utiliser ces substances-là pour performer, entre guillemets, ça peut envoyer un mauvais message aux jeunes athlètes. Et même si c'est pas considéré comme du dopage, les spécialistes, en tout cas certains, parlent d'un risque de dépendance psychologique où les joueurs vont finir par croire qu'ils peuvent plus performer sans stimulant. Donc, c'est là un peu l'inquiétude. Puis tu sais, moi c'est plus par l'exemple, je veux dire, les jeunes qui regardent les matchs de hockey, qui voient ça, qui veulent imiter à un moment donné, plus tard, quoi. Mais là, le débat est ouvert là-dessus. Peut-être que les réseaux de télé pourraient se, disons, moins montrer de ce genre d'image-là. Ça pourrait aider, t'es genre en partage, je sais pas.

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9: Bon, mais généralement couvert pour ce soir et cette nuit. 30% de risque de pluie ce soir. On attend 11. Demain, soleil, nuage, maximum de 21. La pluie vendredi, 18. Samedi, on ramène le soleil, une belle journée samedi, là, peut-être la meilleure journée de la fin de semaine, avec du soleil un maximum de 19. On parle jusqu'à maintenant peut-être d'averses pour dimanche, ça a le temps de changer. On a 22 au moment où on se parle sur la Naudière.
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Vous entendez sur nos ondes des publicités pour les régates de Sorel-Tracy. Ben, ça s'en vient. On va en parler justement avec le directeur général de cet événement-là dans les prochaines minutes.

0: Selon les prévisions de Météo Média, je suis tombé là-dessus tout à l'heure. Je trouvais ça le fun de pouvoir lire cet article-là. L'été qui s'en vient devrait être plus frais et plus pluvieux qu'à l'habitude. Les experts parlent même de l'été le moins chaud depuis 9 ans. Ça, ça veut pas dire qu'il fera pas chaud, là. Un phénomène climatique, la Niña, qui va laisser graduellement place à El Niño au cours de la saison, ce qui va limiter les grandes vagues de chaleur dans l'est du Canada. Et ce que ça donne chez nous, ben moins de canicule au Québec puis des températures généralement sous les normales, surtout dans le sud de la province. On devrait aussi avoir plus de journées de pluie, même si les quantités totales pourraient quand même rester près des moyennes saisonnières d'ici la fin de l'été. La bonne nouvelle là-dedans, c'est qu'avec moins de chaleur intense puis moins d'humidité, les risques d'orages violents vont aussi être réduits. Puis moi qui aime pas les orages, alors c'est une très bonne nouvelle. Malgré tout, les météorologues rassurent la population, ce sera pas un été gâché. Là. Au contraire, les températures plus douces vont pouvoir peut-être rendre les activités extérieures puis le sport beaucoup plus agréables dans les épisodes accablants, sans les épisodes accablants de chaleur. Alors ça, c'est la bonne nouvelle, mais c'est un phénomène, hein, on le sait, dont on parle souvent.
1: Encore la faute à El Niño.
0: Exact.
2: Ce qui s'en vient, encore des...

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0: Pour faire une traduction très, très littéraire, drive safe, conduisez prudemment, c'est peut-être pas nécessairement le mot d'ordre de ces pilotes qui s'en donnent à cœur joie sur l'eau avec les régates internationales de Sorel-Tracy. On parle avec le directeur général du groupe JIB, Jean-Pierre Groulx. Bonjour, Monsieur Groulx.
1: Bonjour, comment ça va?
0: Ça va bien. Pas un festival, mais un événement qui revient année après année, qui attire toujours beaucoup de monde, qui est très, très, très spectaculaire. Les fameuses régates internationales de Sorel-Tracy, ça s'en vient chez vous, là.
1: Exactement. C'est notre 5e édition. Puis il faut savoir que au Québec, nous sommes seulement 2 promoteurs. Évidemment, tu as l'historique de Valleyfield, qui est en Amérique du Nord vraiment le Super Bowl. De ce genre de compétition-là, des régates. Et nous, ça fait 5 ans, notre 5e édition cette année. Fait que 2 promoteurs au Québec pour vraiment la F1 sur l'eau, si vous voulez.
0: Est-ce que ce sont est-ce qu'on a les chances de voir les mêmes courseurs?
1: Exactement, okay. Oui, c'est exactement les mêmes courseurs dans cette ligue-là, qui comprend quand même 6 destinations, 6 courses. Ça a commencé la semaine dernière à Cambridge. Justement, la première compétition. On est la 2e et la première au Québec le 5, 6 et 7 juin. Puis après, ça se transporte à Brockville, après à Valleyfield et après à Tanawanda, je ne suis pas loin de Buffalo. Donc, oui, c'est vraiment 6 courses vraiment de la F1 sur l'eau.
0: C'est un circuit, donc un circuit qui s'arrête tout près de Lanaudière. En fait, c'est de l'autre bord du fleuve, là. C'est à l'autre bord de Saint-Ignace, là. C'est facile, Berthierville, on est tout proche. C'est au quai Catherine Legardeur, c'est ça?
1: Exactement. Puis pour tous ceux justement de la Rive-Nord, ce qui est super agréable, c'est que ceux qui veulent venir, on a pris une entente avec les traversiers, évidemment, du Québec, la STC. Et c'est que tous ceux qui ont des passeports, qui achètent des passeports ou un billet à l'unité, si vous voulez, le traversier pour venir aux régates est totalement gratuit.
0: OK, donc vous montrez votre passeport.
1: Ouais, le voyagement en traversier est totalement gratuit. Puis on a aussi un terrain à Saint-Ignace, que tu connais très, très bien, Saint-Ignace.
0: Ouais.
1: On a un terrain vraiment pour stationner des autos avec une grosse pancarte des régates internationales. Oui.
0: J'imagine pas très loin de la billetterie, là, sur le coin, je suppose?
1: Bien, justement, au parc de la Grande Mare, là.
0: OK.
1: La Grande Marine.
0: OK. Donc, ça, c'est un événement, c'est une fin de semaine, là, parce qu'il y a des qualifications. Après ça, il y a le dimanche, le Grand Prix, là.
1: Bien, on commence, évidemment, le vendredi à 4 heures. Ouais. Donc, on ouvre les portes à tous ceux qui veulent venir, vraiment, au grand public, qui veulent venir prendre des photos avec leur embarcation favorite, avec leur pilote favori. Puis là, à partir de là, à 5 heures, on a évidemment le volet très musical sous le chapiteau des régates. Fait que ça va brasser, si vous voulez, à partir du vendredi. Samedi matin, on ouvre les portes à 7h30 et les courses commencent à 9h jusqu'à 5h, entre 5 et 6h, si vous voulez, à tous les soirs. Ça, c'est des qualifs qui sont là le samedi. Le dimanche, évidemment, on fait place au final. Pendant à partir de 9h le matin jusqu'à 5h, 17h le soir.
0: Et en soirée, mettons que si on revient pour la soirée du vendredi, DJ Vinnie Bombay sur place, il y a l'after party officiel des régates sur la terrasse de l'annexe sur la rue du Roi. Il y a ça bouge là, c'est comme un mini Grand Prix du Canada, mais à Sorel-Tracy, ni plus ni moins, avec ces pilotes qui ont pas froid aux yeux, on va se le dire, là, c'est quelque chose.
1: Non. Écoute, il faut savoir qu'évidemment, il y a 6 classes. Tout ce que tu as mentionné, c'est exactement ça qui va se passer ce soir-là, le vendredi. Mais avec les 6 classes, on commence, il y a les embarcations ont des vitesses de 120, 140 km à l'heure, aller jusqu'à 220 km à l'heure. Sur l'eau, là. Et fait que c'est vraiment de toute beauté les voir aller. Ils sont vraiment téméraires, tous les pilotes, là.
0: Vraiment. Est-ce que le fait de faire ça sur le fleuve Saint-Laurent, ça amène un enjeu majeur? Parce que c'est pas un lac, là, c'est dans ce cas-ci, là.
1: T'as entièrement raison. Écoute, il faut qu'on prenne des ententes avec les capitaines de la voie maritime, avec la garde côtière. Fait que oui, on a des ententes. On a même des ententes avec le traversier. On le fait changer de direction pour cet événement-là. Oui, il faut voir à tout. Il faut voir à la sécurité de tous les pilotes.
0: C'est une piste en ovale qui est sur le bord de l'eau. Il y a des estrades, de ce que je comprends, c'est ça?
1: Exactement.
0: Okay, donc la vue est belle.
1: Oui. La vue est très, très belle pour tout le monde qui vient. Il y a des food trucks, évidemment. Il y a des endroits pour se rafraîchir. Vous pouvez amener vos chaises aussi, si vous voulez. Fait qu'il y a des espaces en masse. Il y a des estrades en masse. Fait que non, il y a de la place pour tout le monde.
0: Puis je pense que j'ai vu passer ça aussi, où il y a même accès au puits là, pour un certain montant. Je pense que c'est 10 $ par jour. Vous pouvez accéder au puits, c'est ça?
1: Exactement. Tous ceux qui veulent vraiment être tout près des embarcations, être tout près des pilotes, des équipes pour voir comment que ça fonctionne, il n'y a aucun problème. Pour à peine 10 $, vous pouvez passer, si vous voulez, une coupe d'heure à l'intérieur du écuit.
0: Ouais.
1: Donc, c'est très intéressant à ce niveau-là.
0: Et de voir comment ça fonctionne, ces bateaux-là, qu'on appelle ça des hydroplanes dans ce cas-ci, de voir comment c'est confectionné, la sécurité, les cabines et tout, c'est presque des avions, là. Vous allez vous rendre compte que c'est souvent, il y a juste l'hélice du moteur là, qui touche à l'eau, ou presque, là.
1: Exactement. Tu sais, à chaque année, là, écoute, chaque pilote, ils n'ont pas le choix. Ils vont passer des tests, on appelle ça des tests de capsule. Ouais. Autrement dit, les pilotes sont ceinturés dans leur capsule, mettons, sur le bord d'une piscine intérieure, et ils se font, si vous voulez, renverser à l'envers pour vraiment apprendre à se déloger rapidement. Puis il faut savoir aussi que chaque pilote a une bonbonne d'air au cas où qu'il passe un peu plus de temps lors, mettons, d'une mésaventure, un accident sous l'eau. Fait que non, on pense à la sécurité au maximum à ce niveau-là.
0: RegatteSorelTracy.com, le site à consulter, c'est là-dessus qu'on achète les passeports. Et puis, ben, vous avez l'horaire complet aussi pour votre information. C'est familial, vous allez pouvoir manger sur place, vous divertir, surtout faire une bonne dose d'adrénaline. 5, 6, 7 juin au quai Catherine Legardeur de Sorel-Tracy. Puis moi, je retiens l'information que si vous avez votre passeport, ben, le traversier pour se rendre sur la rive sud est complètement gratuit en montrant votre passeport. Donc ça, c'est un bel avantage parce que ça pouvait peut-être arrêter certaines personnes à ce niveau-là. Donc, bravo. C'est intéressant.
1: Bon, merci. Puis c'est vraiment un événement très, très, très familial. Là, parce que les 12 ans et moins, c'est totalement gratuit. Fait que non, venez en grand nombre, ça va être super le fun puis super intéressant de voir ça.
0: Les tout-petits...
1: En autant que Dame Nature est de notre bord.
0: Ouais. Probablement. Les tout-petits, un petit conseil, amener des coquilles. Des fois, ça peut...
1: Oui, vous avez raison.
0: Non, je pars expérience.
1: On en vend des coquilles puis on a des bouchons. À chaque fois que vous arrivez à l'admission, on vous donne des bouchons au cas où.
0: Bon choix, ça. Merci beaucoup, M. Gros, de votre temps cet après-midi.
1: Merci beaucoup à toi.
0: Bye bye. Jean-Pierre Groux, directeur général du groupe JIB pour les régates internationales de Sorel-Tracy. Ça s'en vient 5, 6, 7 juin au quai Catherine Legardeur à Sorel-Tracy. Invitation du haut 103.5.
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0: parlais tout à l'heure des régates de Sorel-Tracy, 5, 6, 7 juin. Boutique-lecargo.com, on parlait aussi du passeport. Le passeport 3 jours, il est disponible au coût de 37 $ au lieu de 75 $ pour les 3 jours. Donc 37, vous achetez ça sur boutique-lecargo.com et vous avez accès aux 3 jours de cette compétition du côté de Sorel-Tracy. Et comme M. Gourou le mentionnait, vous montrez votre passeport, comme votre preuve d'achat, comme quoi vous l'avez, puis votre traversier ne vous coûte rien pour s'en aller du côté de Sorel-Tracy. C'est tout proche, c'est pas loin, vous n'avez pas beaucoup de route à faire. Si jamais ça vous intéresse, boutique-lecargo.com, 37 $. Les régates de Sorel-Tracy au lieu de 75. Je dis ça de même, un petit indice. L'année prochaine, notre toune qui punch et les infos.
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4: Bonne fin de journée, ici Jessica Potsou. Les médecins de famille disent avoir réussi à inscrire 500 000 nouveaux patients et ce, un mois plus tôt que prévu. Précisément, ce sont 556 000 Québécois supplémentaires qui sont inscrits auprès d'un médecin de famille ou d'un groupe de médecine familiale. Parmi ces patients, 180 000 sont des personnes jugées vulnérables. Chez nous, la ville de Terrebonne travaille sur une toute première stratégie de sécurité urbaine. Terrebonne souhaite ainsi créer des milieux de vie plus sécuritaires, inclusifs et accueillants pour l'ensemble de la population. Pour aider la ville dans cette démarche, le ministère de la Sécurité intérieure a octroyé un soutien financier de 1,3 million de dollars. Bonne nouvelle, la surprime d'inscription pour le hockey mineur et le patinage artistique à Berthierville devrait être retirée. La municipalité, par le biais d'un comité intermunicipal, souhaite ainsi poser des gestes concrets afin de soutenir l'accessibilité au sport de glace. C'est donc dans ce contexte qu'il a été recommandé par les conseils municipaux que la surprime soit retirée pour les usagers provenant des municipalités participantes. En terminant, un conseiller municipal de Charlemagne a été élu au sein de deux commissions de l'Union des municipalités du Québec. Sylvain Crevier obtient ainsi un siège au sein de la Commission de l'environnement et des changements climatiques, ainsi qu'au sein de la Commission de la sécurité publique. Selon la Ville, son implication dans ces deux commissions permettra de partager la réalité de Charlemagne et de contribuer aux réflexions collectives qui orienteront les politiques nationales. Voilà, ça complète. 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
5: Il y a du hockey ce soir au Centre Bell. Encore une fois, une foule qui devrait être en délire. Il y a peut-être des petits tremblements de terre de 0,5 sur l'échelle de Richter qui vont se faire sentir. En tout cas, ça arrive régulièrement. C'est ce que j'avais lu la semaine passée. Très surpris. Il y a les sismographes de l'île de Montréal qui... À chaque fois qu'il y a un but, s'en rendre compte. On va dire ça comme ça. Donc, on est en retard 2-1 face aux Hurricanes. On règle ça ce soir. On met ça 2-2. Point final. Il y a la gardienne de la victoire de Montréal, Anne-Renée Desbiens, qui est en lice pour le prix Billie Jean King, remis à la joueuse la plus utile à son équipe dans la Ligue professionnelle de hockey. L'année passée, c'est la capitaine Marie-Philippe Poulin qui avait gagné ce prix-là. On a annoncé ça aujourd'hui du côté de la Ligue, la gardienne du Fleet de Boston, de même qu'une attaquante du Frost du Minnesota. Elles sont les deux autres finalistes pour ce prix. 17h02.
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0: La toune qui punch dans les prochaines minutes. On va aussi, un peu plus tard dans l'heure, parler avec l'artiste Frank Dallas. Frank Dallas qui a lancé une chanson pour les Canadiens, On Ride pour les Habs, un hymne à l'énergie de Montréal en séries éliminatoires. Je vous la ferai entendre aussi, cette fameuse chanson qui a été lancée, je pense, c'est cette semaine, lundi. C'est ça, exactement, lundi. Côté météo, couvert ce soir et cette nuit. Possibilité d'averse, oui, 30% avec un minimum de 11. Demain, soleil et nuages, 21. De la pluie, vendredi, 18. Et samedi, on parle de soleil avec un maximum de 19 degrés. On a 22 au moment où on se parle sur la Nodière.
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0: Toute une chanson, encore une fois, à vous proposer. Une des chansons les plus connues de ce groupe-là qui est sortie en 2007 sur l'album Minutes to Midnight. La chanson qui parle de regret, de culpabilité, de pardon, de recommencer sa vie. C'est un peu les thèmes de cette chanson-là. Gros changement aussi pour Linkin Park avec ce genre-là. On est allé avec moins de rap, plus de rock mélodique.
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Est-ce que les amateurs de numérologie dans la salle, en tout cas, écoutez bien ça, c'est l'anniversaire de Yacoub Debèche aujourd'hui, 25 ans. Évidemment, on pense à cette 25e Coupe Stanley qui est au bout du tunnel. Il en reste plus beaucoup. Ben, c'est encore, ça sera pas facile, mais il en reste moins qu'il y en avait, je vous dirais. Et toujours dans la même veine des numéros, le dernier grand gardien à avoir gagné la Coupe Stanley à Montréal, le 33. Et ça fait combien de temps? 33 ans. Kate, oui. Ce soir, au Centre Bell, ça pourrait virer en party de fête géant, en tout cas pour Yacoub, qui célèbre ses 25 ans. Imaginez, là, c'est fou, là. Le gars célèbre son 25e anniversaire en pleine série contre les Hurricanes. Sur TikTok, il y a des fans qui veulent un gros bonne fête pendant la game. Moi aussi, j'en ai parlé, ça fait 2-3 jours que j'ai allumé là-dessus. J'en ai parlé à ma gang. Faites juste imaginer 21 000 personnes qui chantent bonne fête. Je sais pas si on va chanter en français, en anglais, en tchèque, en russe, en chinois. Peu importe. Évidemment, les partisans du Canadien ont vu un petit signe du destin, comme je mentionnais. 25 ans, peut-être une 25e Coupe Stanley. On est rendu à analyser les anniversaires comme des prophéties de hockey, mais hey, en série, on le sait, là, tout est permis, c'est pas compliqué. Il y a vraiment une gang qui souhaite d'ailleurs qu'on entonne le joyeux anniversaire de Debèche. Happy birthday, Dobby. Ah, ça pourrait être... Je donne le ton. 17-12, Bob, tout de suite.

va faire un lien boboche avec ballon sonde, des bébés dans l'espace bientôt, point d'interrogation. Ouais, on se pose la question. Il y a la Chine, en tout cas, qui tente de répondre à cette question-là, puis ça ressemble un peu à Top Chef, mais version laboratoire spatial. C'est que depuis quelques jours, depuis le 11 mai, il y a des embryons artificiels qui voyagent dans la station spatiale chinoise Tiangong. Pas de panique, ce sont pas des vrais bébés en route pour Mars, là, mais des cellules souches capables de se développer comme des embryons humains. Pourquoi on fait ça? Ben, on veut comprendre. Ça, c'est bizarre, mais on veut comprendre comment la pesanteur et les rayons cosmiques influencent la reproduction. Là, si je baisse le son, on met un son de criquet, OK? Cri. OK. Les chercheurs étudient deux modèles d'embryons équivalents à peu près à 14 et 21 jours après fécondation, puis ils vont grandir 5 jours dans l'espace avant d'être congelés, puis renvoyés sur la Terre pour analyse. Même les embryons ont droit à leur vol aller-retour sans supplément de bagages, c'est le fun. Et puis, ça pourrait aider les humains à savoir si vivre et surtout faire des enfants sur la Lune ou sur Mars, ce sera un jour possible, parce qu'avant de construire des colonies spatiales, encore, faut vérifier que Cupidon fonctionne en apesanteur, on se le dit. Et les scientifiques aussi disent que l'espace complique déjà la tâche. Les spermatozoïdes perdent le nord en microgravité, puis les cellules vieillissent plus vite. Donc, c'est un petit problème. Pour faire des bébés dans l'espace, il va falloir peut-être plus de laboratoires que de chandelles romantiques dans ce cas-ci. Mais c'est quand même un test bizarre. Je me semble qu'on pourrait mettre de l'argent ailleurs que là. Mais bon, c'est vraiment en train de se passer.

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12: Météo. 21 degrés présentement sur la Naudière. On a des nuages avec un 30% de possibilité de pluie ce soir, minimum de 11. Demain, soleil, nuages, c'est en alternance, 21 au max. Vendredi, de la pluie, on prévoit 18 et on ramène le soleil dimanche, samedi, avec un maximum de 19, mais peut-être de la pluie jusqu'à maintenant, dimanche avec également 19. Je l'ai mentionné, hein? 21 sur la Naudière.

a été très nombreux à voir la série humoristique qui LOL qui rira le dernier avec Patrick Huard. Ben sachez que ça va revenir officiellement pour une autre saison, la cinquième. Vous le savez, hein, le concept va rester le même, mais toujours aussi cruel pour les participants. Faire rire les autres sans rire soi-même, autrement dit, un jeu où ton pire ennemi, c'est ton propre fou rire. Nouvelle saison qui va avoir 6 épisodes et ça va réunir les candidats les plus marquants des saisons précédentes. Une sorte de All-Star, du self-control, où les joueurs reviennent clairement pour régler des comptes avec leur sérieux. Et parce que, visiblement, survivre à ça, c'était pas assez, on va, savez-vous quoi, on va faire une édition spéciale Halloween qui va s'ajouter au programme. 3 épisodes supplémentaires. Ça va se passer dans un manoir rempli de pièges, de surprises, d'ambiances bien stressantes et avec toujours le même objectif, provoquer le rire des autres, mais dans un décor où même les murs veulent vouloir te faire craquer, j'imagine. Un mélange entre comédie puis Escape Room, version cauchemar, ça pourrait être pas pire pantoute. Et c'est une grosse offensive, tout ça de Prime Video au Canada pour la prochaine année. La plateforme qui annonce aussi par le fait même 7 nouvelles séries originales canadiennes. Parmi elles, une série de hockey, ça va s'appeler Hometown Giants avec Michael Bublé et Drew Scott. Une compétition d'aventure en plein air animée par Scott McGillivray, ainsi qu'un documentaire True Crime sur Robert Picton. Ça va s'appeler The Pig Farm Killer, Robert Picton. Ambiance très près du rire et du sérieux, très, très, très sérieux. Français aussi, du côté francophone, 2 nouveautés, la télé-réalité complètement dans le champ, des créateurs de contenu qui quittent leur vie numérique pour la campagne et le documentaire Opération Déception et Prime Vidéo aussi qui va muscler aussi son offre sportive au Canada. On va entre autres s'occuper de la NBA, on va voir des matchs de la NBA sur la plateforme avec un gros deal de 11 ans, donc la NBA qui débarque sur Prime pour 11 ans, avec des matchs de saison régulière, la NBA Cup, des matchs de séries éliminatoires et même certaines finales de conférences. À ça aussi va s'ajouter la Ligue professionnelle de hockey féminin, entre autres. Il y a de l'humour, de la télé-réalité, Prime Video qui a décidé une chose, d'en mettre plein la vue là, pour la prochaine année. Ce sera à surveiller, surtout très intéressant. Are You With Me, Lost Frequencies, 17:30 dans le trafic au 103.5.

0: pleine fièvre des séries éliminatoires, mon prochain invité va vous présenter une chanson qu'il a présentée avec une sortie cette semaine, le 26 mai, c'était mardi. Nouveauté en hommage aux Canadiens qui s'annonce déjà comme le nouvel hymne incontournable d'une saison qui est quand même historique. Je vais vous présenter cet artiste, Frank Dallas, avec une chanson qui s'appelle « On ride » pour les Habs. Je vais lui parler au téléphone dans les prochaines. On aura aussi la chanson à vous dévoiler, à vous présenter. 17h33, nous autres aussi au retour, Noah Kahan, « The Great Divide ». C'est dans les prochaines.
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0: de la musique dans Lanaudière au 103.5 dans le trafic en direct du studio Pavé Brique Design. Ghislain avec vous autres. Les séries éliminatoires, c'est pas super bon pour la patate, pour le cœur, pour certaines personnes, mais c'est bon pour les affaires. C'est bon pour les restaurateurs. J'entendais un reportage tout à l'heure. Il y a chaque dollar dépensé pour les séries chez les restaurateurs, il y a un 66 sous qui reste au restaurateur. Donc, c'est bon dans ce cas-ci. Et 77% des Québécois suivent le Canadien en série. Ça inspire des gens, ça, des artistes également. On le voit sur les réseaux sociaux, on le voit sur les plateformes numériques, en musique également. Il y a des radios qui ont leurs chansons. On a la nôtre aussi. Mon prochain invité, il s'appelle Frank Dallas et lui, il a mis sur les plateformes, rendu disponible lundi dernier. Il me semble que c'est lundi. Il a mis cette chanson-là. Ça s'appelle « On ride » pour les Habs. Frank Dallas, salut.
1: Hey, salut.
0: Merci de prendre un petit peu de temps pour nous jaser. Donc, c'est disponible sur les plateformes. Tout le monde peut l'écouter sur Spotify également?
1: En fait, depuis mardi, depuis le 26 mai.
0: Okay.
1: C'est rare qu'on sorte des chansons le mardi. Les sorties sont souvent le vendredi. Mais là, pour l'occasion, puis fallait que ça sorte là. C'est la chanson pour les Habs que, dans le fond... Moi, c'est drôle parce que c'est ma choriste qui est arrivée avec ça un peu, l'idée. Elle est encore plus fan que moi, tu sais. Puis elle est arrivée avec ça, elle me dit « Pourquoi t'écrirais pas une toune pour les Habs, tu sais? » Puis je dis « Ben, j'ai déjà pensé, mais tu sais, je sais pas. » Puis là, ben, je me suis mis là-dessus. Écoute, on a fait ça en un temps d'accord, j'avoue, là. C'est quelque chose que j'avais jamais fait, là. C'était comme un défi. Elle dit « Let's go, on l'a fait, tu sais. »
0: On va l'entendre, d'ailleurs, sur la chanson. On l'entend, d'ailleurs.
1: Elle est avec moi sur la chanson, effectivement, dans le refrain. Elle chante avec moi dans le refrain. Ben, écoute, c'était son idée, mais je me suis dit « Ben, tu dois être sa chanson. » Ça donnait, écoute, un super résultat, parce que, tu sais, avec les notes hautes et tout, tu sais, moi, j'ai une voix plus grave. On s'entend que, tu sais, les notes hautes, c'est moins mon fort. Fait que là, ça a été en fait de quoi l'écœurant. Puis avec l'effet de la foule en arrière, puis tout, c'est un beau trip. Moi, j'ai bien du fun à faire ça. Puis je suis un gros fan. Écoute, je suis un gros fan depuis aussi loin que je me rappelle, depuis que j'avais, quoi, 10 ans peut-être?
0: Ouais, quand même.
1: Ça... Depuis loin que je me rappelle, à 10 ans, moi, j'ai interviewé Patrick Roy au forum dans le temps.
0: OK, wow.
1: Ouais, j'étais tellement fan que j'avais fait une recherche sur les Canadiens à l'école, puis j'avais décidé dans mon plan, je voulais, du jour de mes 10 ans, je voulais interviewer un joueur des Canadiens, puis ça a donné que Patrick Roy était disponible. Fait que c'est le plus loin que je me rappelle, genre, j'étais fan.
0: C'est confidence pour confidence, c'est mon idole de tous les temps, moi aussi, au hockey, Patrick Roy. Moi, je jouais, j'étais gardien, c'était mon idole numéro un. Contrairement à toi, j'ai jamais eu la chance de le rencontrer puis de lui parler, jamais. Un jour peut-être.
1: Bon homme, là, imagine-tu, moi, à 10 ans, avec mon professeur, là, puis ma mère était là aussi, tu sais, c'était quelque chose, là, c'était comme, il avait décidé de le faire, j'imagine, parce que, ben, un petit gars de 10 ans qui fait une recherche, c'était comme, OK, on va le trouver. T'sais, à l'époque, il n'y avait pas de caméra, rien, c'était tout sur papier, là, tu sais, maintenant, là. Mais c'était toute une expérience, tu sais, c'est plus loin que je me rappelle. Fait que c'est sûr que, quand elle m'a parlé de ça, j'ai dit, ben ouais, pourquoi pas, c'est bon, on le fait. Puis le résultat est incroyable, parce que les gens pourront parler d'eux-mêmes, mais à date, j'ai un super retour de tout le monde. Fait que je me dis, pourquoi pas, tu sais... c'est ça.
0: La présenter.
1: Mais j'aimerais ça saluer tous les gens de Lanaudière. Moi, je suis pas de votre région, mais tous les gens qui écoutent.
0: Tu vas apprendre à te connaître, hein, finalement. Mais là, tu fais partie aussi de Country City Boys aussi. Là. C'est, vous allez voir la chanson.
1: C'est un band que j'ai créé avec un de mes amis, dans le fond, Fred Lag. Puis, tu sais, on a un band pas mal complet. On a plusieurs chansons sur les plateformes. On s'en vient avec un album à l'automne.
0: OK.
1: Complet. Donc, c'est des beaux projets. Si les gens veulent aller écouter sur nos plateformes, on est sur Instagram, Facebook, Country City Boys, Frank Dallas.
0: Est-ce que tu as pu présenter, ou du moins, c'est-tu dans les plans de présenter cette chanson au Club de hockey canadien?
1: Écoute, on a fait plusieurs démarches, je vais pas te mentir.
0: C'est pas facile.
1: Plus de démarches qu'une chanson ordinaire, dans le sens que on a même été jusqu'à essayer de rejoindre le DJ du semble belle, lui qui s'occupe de la programmation de la musique durant les games.
2: Ouais.
1: On n'a toujours pas eu de retour. C'est sûr qu'on... On, en tout cas, je ne sais pas s'il écoute, je pense pas. Il n'est pas de la nausea, mais ça serait le fun d'avoir un retour, tu sais. On ne sait jamais, tu sais, mettons. Ce serait quelque chose de spécial, entendre la tune au Centre Bell, tu sais. Écoute, je pense qu'elle est super accessible. C'est une tune all age. L'énergie est incroyable dedans. C'est rock country, un peu, on va dire.
2: Exact.
1: Tu sais.
2: Exact.
1: Écoute, je pense que c'est une bonne chanson pour tout le monde. Tout le monde devrait bien apprécier ça.
2: Si vous aimez,
1: je pense qu'on va leur faire entendre. Hein?
2: Ouais, si vous aimez le country là, c'est pour vous autres. Je vous le dis avec un petit peu de rock là-dedans. Ça s'appelle. Attends, mon titre est parti. On ride pour les abs, tout simplement. Si vous êtes en voiture, peut-être grimper ça à 7-8, ça pourrait être pas pire le fun. Merci beaucoup de ton temps, Frank Dallas. On va l'écouter la toune justement que voici.
1: Écoute, c'est super. Merci de m'avoir invité. Puis une bonne soirée à tous tes auditeurs.
2: Yes.
1: Une bonne soirée à toi. Puis une bonne game à soi. On va t'en souhaiter une gagnante.
2: Ah ouais, hein? Ça sera pas facile, mais on va essayer de la chercher.
1: On va t'en souhaiter une gagnante, please.
2: La voici donc, Frank Dallas. On ride pour les Habs au 103.5.

0: complète notre show d'aujourd'hui, l'édition du mercredi. Il en reste une pour la semaine. Demain, on va se donner rendez-vous à nouveau à 14h55. Chuck Noël est à la porte pour son show l'année prochaine avec la musique des 30 dernières années, des hits, que des hits. Et puis, sera de retour à la maison à temps pour le match de ce soir. Il y a plein de gens qui spéculent sur qui va amener la flamme, qui va allumer le Centre Bell, la foule. Et qu'on aimerait ça voir Patrick Roy. Moi, il y a des gens qui spéculent aussi sur Chris Chelios ce soir, parce qu'il était à Montréal en fin de semaine. Est-ce que ça serait Chris Chelios? Il y a des indices qui laissent croire d'autres joueurs, d'autres anciens, parce que la flamme, c'est des anciens qui l'amènent. Et moi, je me gâte avec Patrick Roy ce soir. C'est peut-être Jacques Demers, je sais pas. Jacques Demers qui arriverait poussé par Patrick Roy en arrière, là, en chaise roulante. OK. Il y a trop de choix, mais ça serait vraiment beau. Matinas Lund, peut-être aussi, je sais pas. 450-753-1035. Vous voyez qui, vous, ce soir?
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8: Bonsoir, ici Benjamin Aubert. Voici vos actualités. La ville de Terrebonne travaille sur une toute première stratégie de sécurité urbaine en s'appuyant sur le diagnostic local de sécurité urbaine réalisé en 2024. Terrebonne souhaite créer des milieux de vie plus sécuritaires, inclusifs et accueillants pour l'ensemble de la population. Pour aider la ville dans cette démarche, le ministère de la Sécurité intérieure a octroyé un soutien financier de 1,3 million de dollars. Et la surprime d'inscription pour le hockey mineur et le patinage artistique à Berthierville devrait être retirée. Les municipalités, par le biais d'un comité intermunicipal, souhaitent ainsi poser des gestes concrets afin de soutenir l'accessibilité des sports de glace. C'est donc dans ce contexte qu'il a été recommandé par les conseils municipaux que la surprime soit retirée pour les usagers provenant des municipalités participantes. Voilà, c'est ce qui complète. 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
4: Bon mercredi soir, bienvenue dans les hits. Mon nom est Chuck et on est ensemble pour la prochaine heure avec que des numéros 1 des 30 dernières années. Et on se met dans l'ambiance pour le match canadien, match numéro 4 de leur série face aux Hurricanes à Caroline. Ils en ont besoin de la motivation et on va avoir de la grosse musique pour ça. I Ain't Worried, One Republic, ça va être là. The Door de Teddy Swims et doublé Aerosmith pour commencer. Crazy et juste avant la chanson avec Ron

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1: And for the weekend, Coldplay, ça a déjà 10 ans cette année, cette chanson-là, ça sent bien. Dans les prochaines minutes, dans les hits, on aura aussi du Pink. Et pour l'instant, le dernier gros hit d'Alex Warren, c'est Fever Dream sur le meilleur de la musique en haut.

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1: Match numéro 4 de la série du Canadien ce soir face aux Hurricanes à Caroline. Et comme à chaque match à domicile au Centre Bell, on se demande qui va porter la flamme. Qui est l'ancien joueur du Canadien à avoir gagné la Coupe Stanley qui va donner le flambeau aux jeunes joueurs du Canadien? Pour l'instant, ça semble plus les intimider qu'autre chose. Mais on se pose la question quand même ce soir, ça va être qui? Il y a une chose qui est certaine, c'est que le prochain band, eux, ils ont le flambeau du banjo bien haut. Ils seront tête d'affiche au Festival Lasso cet été à Montréal. Et ils viennent de sortir un nouvel album qui est excellent. C'est Mumford & Sons qui s'en vient avec I Will Wait sur le meilleur de la musique à haut.
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On va être en plein dans l'ambiance d'un avant-match de hockey avec Jump Around, House of Pain s'en vient. Good News, Chabouzi pour l'instant sur le meilleur de la musique en haut.

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1: C'est déjà tout pour les hits. On se retrouve demain 18h pour l'édition du jeudi. Il manque pas les 100 000 matins à partir de 6h demain matin pour bien commencer ta journée. Je m'avais regardé le match du Canadien. Match numéro 4. Go Habs go! Et en espérant que la Caroline soit pas trop sweet.
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1: Go Habs go! Mon nom est Chuck et je te souhaite un très beau mercredi soir. Goodbye!
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14: Bonsoir, ici Benjamin Aubert. Voici vos actualités. La ville de Terrebonne travaille sur une toute première stratégie de sécurité urbaine en s'appuyant sur le diagnostic local de sécurité urbaine réalisé en 2024. Terrebonne souhaite créer des milieux de vie plus sécuritaires, inclusifs et accueillants pour l'ensemble de la population. Pour aider la ville dans cette démarche, le ministère de la Sécurité intérieure a octroyé un soutien financier de 1,3 million de dollars. Et la surprime d'inscription pour le hockey mineur et le patinage artistique à Berthierville devrait être retirée. Les municipalités, par le biais d'un comité intermunicipal, souhaitent ainsi poser des gestes concrets afin de soutenir l'accessibilité des sports de glace. C'est donc dans ce contexte qu'il a été recommandé par les conseils municipaux que la surprime soit retirée pour les usagers provenant des municipalités participantes. Voilà, c'est ce qui complète. 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
2: Ce sera la victoire des Canadiens. Le 23e de l'histoire et ils battent un record du sport professionnel. Ils battent le record des Yankees de New York.
3: C'est chose certaine. Le Canadien qui remporte sa 24e.

On est le mercredi 27 mai 2026. Merci beaucoup d'être bien branché au meilleur de la musique dans la Naudière sur O103.5. Je m'appelle Mathieu Guimond. C'est un plaisir de passer la soirée en votre compagnie. Bon, on va se le dire. On va se dire les vraies affaires parce qu'on est entre nous autres quand même, là. Ça se peut qu'on soit pas 100% focus toute la soirée, hein. On va avoir un œil qui se dirige vers Montréal. Match numéro 4 de la série entre les Hurricanes de la Caroline et le Canadien de Montréal. Donc, c'est quoi vos prédictions pour le match de ce soir? Tiens, pourquoi pas? Envoyez-nous ça par texto. Chose certaine, la Naudière aura encore une fois son représentant en grande finale de la Coupe Stanley avec la victoire des Golden Knights de Vegas hier. Joliette sera fièrement représentée après AJ Greer l'an passé. C'est le coach Dominique Ducharme qui va tenter à son tour de mettre la main sur le trophée et qui sait, peut-être qu'il va venir parader cet été dans les rues de Notre-Dame-des-Prairies et de Joliette s'il remporte le trophée avec les Knights of Vegas. On va surveiller ça assurément et on va assurément surveiller ce qui va se dérouler du côté de Montréal pour l'évolution de la série qui va déterminer qui seront les adversaires des Knights of Vegas.

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1: Hey, merci d'être là ce mercredi soir, bien branché au meilleur de la musique dans la Naudière sur O103.5. On parle un peu de sport avec une victoire convaincante hier du Royal de Repentigny. 14-1 contre les Orioles de Montréal à Montréal. Hey, les bâtons se sont fait aller, quelque chose de rare. Pas une grosse soirée pour la défensive, hein? Surtout celle des Orioles hier, qui en a arraché un petit peu. Ben, le Royal de Repentigny était tout simplement trop fort hier. Donc, prochaine destination pour le Royal, c'est Gatineau. Une série de 4 matchs, un vendredi, un programme double samedi et un autre match dimanche. On aura assurément l'occasion de suivre les performances du Royal de Repentigny dans cette série de 4 matchs sur la route.

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8: Voici vos nouvelles, Arsenal Média. La ville de Terrebonne travaille sur une toute première stratégie de sécurité urbaine. Terrebonne souhaite créer des milieux de vie plus sécuritaires, inclusifs et accueillants pour l'ensemble de la population. Pour aider la ville dans cette démarche, le ministère de la Sécurité intérieure a octroyé un soutien financier de 1,3 million de dollars.